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0: Hey hey, salut à vous amis rockeuses, amis rockeurs, soyez les bienvenus dans cette nouvelle édition de Rock à la Casbah, mission 928 que nous venons d'ouvrir avec le morceau Infinite, extrait de l'album Club Amaro de BB Club. Ce sera le disque vedette de cette émission qui est sorti au mois de février de cette année sur le label Secret City Records. Pour cette émission, nous sommes trois dans le studio. Salut les gars,
1: Raph. Salut Jordan, salut à toutes et à tous, salut Bingo.
0: Et Olivier.
2: Salut à vous deux.
0: On retrouvera évidemment notre ami Bruno depuis sa boutique Danger House en milieu d'émission. Salut notre ami Julien qui n'est pas là cette semaine. Et on va faire notre habituel tour de table. Alors moi je suis venue avec le disque vedette de cette émission. Je vous avais déjà fait écouter un morceau de BB Club dont j'aime vraiment beaucoup l'album. C'est leur troisième album et je les découvre avec ce disque. Qu'est-ce que vous avez amené ?
1: En tout cas, moi, je suis très heureux qu'on mette BB Club, ouais. Parce que ça faisait un moment qu'on le traînait, on disait ouais. on va pas le mettre, mais et si. En fait, on le met, et ça me fait vraiment plaisir, parce que c'est un très bon disque. Moi, eh ben, on restera au Canada et un petit peu en Suisse.
2: De mon côté, ça sera que de l'Angleterre, de la Grande-Bretagne même, plus que de l'Angleterre, la Grande-Bretagne, avec des choses pas forcément fréquentables. Une chose pas forcément fréquentable, mais de haute qualité. Et toi, Jordan ?
0: Eh bien, moi, nous irons aux Pays-Bas et puis également en Angleterre, oui. Et puis, eh bien, à Montréal avec BB Club, puisque, comme je vous l'ai dit, comme Raph vient de le dire, c'est un groupe québécois. On commence cette émission avec Weird Nightmare chez Sub Pop.
1: Et oui, et donc on reste au Canada et on va direction Toronto pour découvrir le deuxième album d'Alex Atkins, donc sous le nom de Weird Nightmare. Alex Atkins, vous le savez sûrement, c'est le leader du groupe punk, hardcore, j'ai envie de dire, vraiment rentre dedans,
0: ouais.
1: En tout cas bien rentre dedans, Mess, aussi chez Sub Pop Records, mais cette fois-ci c'est quand même beaucoup plus calme dans le son, c'est très indie, très power pop, moi je trouve qu'il y a un côté presque grunge à des moments, mais il y a aussi un côté qui m'a rappelé les Clash, le Clash avec Joe Strummer au chant, la façon dont la batterie est posée, la façon dont le chant est posé, et principalement sur le morceau que je vous propose de découvrir maintenant. Non, qui s'intitule
0: Never in Style.
1: Ah, c'est celui-là. Bah, j'ai pas mis le bon. Attendez.
0: Eh bah, bravo, encore un champion. L'album s'appelle Hoopla.
2: Qu'il recale le titre, moi ça m'a fait penser à Red Cross. Je vous invite à écouter ce vieux groupe.
0: Que tu disais. Weird Nightmare.
2: C'est bon.
1: Allez.

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0: Rio Volta chez Irascible, que l'on salue évidemment.
1: Et ouais, et Irascible à la distribution, et c'est sorti chez No Signal Music. C'est un label, il est, Rio Volta, il est originaire de Zurich, c'est son quatrième album, il s'appelle Technophobia.
0: Super.
1: Et c'est sorti il y a un an tout juste, c'était le 23 mai, donc on va dire que c'est quasiment il y a un an, hein. On va pas trop jouer sur les dates. Mais,
0: Parce que c'est plus de nouveauté si ça plus d'un an.
1: Oui, c'est plus de nouveauté.
0: Voilà.
1: Voilà, c'est plus un
0: Donc
1: nouveau
0: là,
1: talent
0: va,
1: au niveau de la SACEM. En tout cas, c'est plus un nouveau talent. Par contre, au niveau de la Suiza, on verra, je sais pas. Moi, ce qui m'a plu, cet album, il m'a plu du début jusqu'à la fin. C'est vraiment un concept album sur la technophobie, puisque l'album s'appelle Technophobia. Et la prod m'a vachement intéressé, la musique. Et puis en cherchant un peu, je me suis dit, bah oui, il y a quelque chose qui me taraudait comme ça, qui me revenait en tête. Et à l'enregistrement, à la composition et à la prod, c'est Domi Schönsorn.
0: Domi, salut Domi.
1: Domi, qu'on connaît bien ici à la Casbah, puisqu'il avait aussi coproduit un disque avec Faye Baba, qu'on a sorti il y a 10 ans aussi. Pile poil, Sad and Horny, excellent disque de
0: Faye
1: Baba,
0: bon, qui va
1: Domi
0: ressortir
1: Schönsorn,
0: d'ailleurs,
1: qui a été réédité en digital, mais qui va ressortir aussi
0: en
1: vinyle.
0: Version vinyle.
1: Après,
0: avec
1: si vraiment vous en voulez, vous pouvez nous écrire. Il nous en reste quelques cartons,
2: quelques wagons.
0: Domi Schönsorn, dont on parle souvent dans cette émission, parce qu'en fait, il a beaucoup de projets. Domi, c'est un très très bon batteur, un super musicien, et c'est pas la première fois dont on parle qu'on parle de lui en fait.
1: C'est un
0: dans
1: très
0: cette
1: bon producteur
0: et
1: aussi.
0: Il est dans beaucoup de projets. Ouais.
1: Et là, on a avec Rio Volta, moi je trouve qu'on avait cette ambiance. Tu parlais d'Alan Vega en off tout à l'heure. Moi, ça m'a fait penser à du Timber Timbre aussi. Et bon, sur ce morceau Carrigan, mais il y a vraiment d'autres ambiances, d'autres morceaux. Et c'est un album concept, quoi. C'est du début jusqu'à la fin. C'est difficile de sortir un single comme ça. Il n'y a pas de single. T'écoutes l'album ou t'écoutes rien. Quoi,
3: et tu m'as même. T'as même pas dit ce que je t'ai dit en off aussi. Outre Alan Vega,
1: tu dis beaucoup de choses.
3: Je t'ai parlé de.
1: T'es le roi du name dropping.
3: Je t'ai parlé de Jean-Louis Murat, mais je trouve que ça ressemble à ce qu'avait fait Murat avec Elysian Fields. Il y a ce côté un peu claustrophobe, moite, planant, qui est vraiment super. Ouais, à creuser, donc merci.
0: Super, ouais.
3: Voilà. Une année,
0: très belle découverte.
3: Une année de retard, mais ça valait le coup.
1: Mieux vaut tard que jamais, tu sais.
0: My Precious Bunny.
3: Originaire de l'île de Man et membre du duo Dream Popper Penelope Isles, Lily Walter vient de sortir chez Bella Union son premier album solo.
0: Elle a des cheveux en pâte.
3: A Moment in My Eyes. Elle en a même dans les yeux. Ouais. Avec, pour alias, effectivement, My Precious Bunny. Beaucoup plus énergique que ce qu'elle fait avec son duo. Lily et son lapinou évoluent dans un périmètre musical allant du collectif britannique Electrolane, basé à Brighton, comme Lily Walter, désormais, aux sauvageons américaines type Liz Phair ou Juliana Hatfield, un disque parfait pour la collection printemps-été 2026. Je suis sûr que, Jordan, tu vas adorer. Écoutons Trying, But I'm Dying, My Precious Bunny.
0: J'adore déjà la pochette.

0: My Precious Bunny, super morceau, Trying But I'm Dying.
1: Tout l'album
0: bravo,
1: est bon.
0: Bravo, bravo. Très belle découverte.
1: C'est elle qu'il faut remercier.
0: Oui, bah oui.
2: Tu veux dire que t'as
0: merci,
2: pas fait grand-chose
0: comment, non, merci non. Lily et ton bunny.
1: Lily Walter, yeah.
0: Lily, ouais, super. On va enchaîner avec un quintet originaire de Brooklyn dont on a déjà pas mal parlé dans cette émission et surtout l'année dernière quand est sorti leur premier album, ça fait à peu près un an, TVOD avait sorti ce disque qu'on a beaucoup aimé ici, Party Time. C'est vraiment, je crois qu'on l'avait mis en vedette d'ailleurs, hein. C'était vraiment hyper chouette. Ils ressortent un deuxième album là un an après. On va écouter, l'album s'appelle The Farm, il sortira au mois d'octobre et il va sortir sur le label montréalais Motland Records et sur un autre label, non, le nom m'a échappé, pardon, je vous le dirai peut-être après. Le morceau qu'on va écouter s'appelle Rerun et je suis très contente qu'il revienne, TVOD, j'aime beaucoup ce groupe.

0: retrouve Bruno dans notre émission Rock à la Casbah. Salut Bruno.
1: Salut à tous.
0: On va pouvoir découvrir une nouveauté, mais commençons d'abord par une réédition. Ça sort chez Supérieur Viaduc.
1: Tout à fait. Enfin, le premier album de Flipper, le groupe légendaire de San Francisco, entre noise, punk rock, côté très arty. L'album s'appelle Generic Flipper, pochette que tout le monde a remarqué, cette pochette jaune avec un genre de piranha complètement naïf dessus. On va écouter, alors, il y a un morceau que j'adore qui s'appelle Sex Bomb Baby, qui est absolument une apocalyptique, mais qui dure assez longtemps. Pour changer un peu, on va écouter le morceau Ever, qui est le premier morceau de l'album, qui est vraiment très bien. Donc c'était San Francisco, on est au début des 80, c'est vraiment un groupe qui a été absolument fondamental pour plein de gens. Donc c'est la réédition du tout premier album de Flipper, qui s'appelle Generic Flipper, on écoute Ever.

0: Et après ce morceau de Flipper, on va découvrir une nouveauté d'un groupe que j'aime beaucoup, les Cutworms.
1: Complètement, les New Yorkais. Donc Cutworms, en fait, c'est le pseudo de Max Clark, un New Yorkais. Et donc Cutworms, c'est son projet depuis maintenant 4 ou 5 albums, je ne sais plus exactement. C'est un petit génie de la power pop et de la balade. Il a vraiment, il me fait un peu penser à un Greg Cartwright à certains moments, avec un côté un peu Richman et puis des ambiances assez. Voilà, non, c'est vraiment magnifique au niveau mélodique. Donc cet album qui s'appelle Transmitter, ça sort chez Jack Jaguar. On va écouter le morceau Long Weekend, qui était un des deux premiers singles qui avait été extrait. Donc c'est le nouvel album de Cutworms.

0: Merci Bruno, merci. C'était donc Cutworms avec Long Weekend.
1: On se demandait si Flipper avait vraiment accordé leurs instruments.
0: Non, vraiment pas. Non,
2: C'était non. pas leur plus gros problème. Hein. À l'époque, non, mais je pense qu'ils s'en foutaient.
1: Ouais. Bon,
2: après Flipper,
1: bon.
2: On va passer à Baby Foc.
1: Oh là là, alors ça, celle-là, je ne l'ai pas vu venir. Mm. Et ouais, Julien n'est pas là, merci de prendre cette place. Vous êtes toujours à l'écoute de Rock à la Casbah, mission 928. Et effectivement, il est temps de passer au disque vedette de cette émission consacrée au BB Club. Alors, est-ce que tu sais pourquoi ce groupe s'appelle BB Club ?
2: Pas du tout.
1: C'est trop mignon. En fait, c'est un couple duo, ce groupe. Donc, ils sont originaires de Montréal. Et ils ont des enfants. Et leur nom leur est venu comme ça un jour où ils étaient en famille, en fait, et où c'était un joyeux bazar. Et Bibi, à Bibi, ça veut dire chérie en arabe, et c'est elle qui s'est dit ça serait, en fait on est un club de chérie quoi, BB Club, voilà, c'est une petite anecdote mignonne. En tout cas, leur groupe existe depuis quelques années et c'est leur troisième album, Amaro. Je m'étais jamais arrêtée en fait sur un de leurs albums, et honnêtement je languis d'aller écouter parce que je n'ai pas eu le temps, avec nos vies bien remplies, et bien je n'ai pas eu le temps d'aller faire le tour de leur discothèque de leur discographie, pardon, parce qu'ils doivent avoir une belle discothèque aussi, mais là il est question de leur discographie. On va écouter donc deux titres extraits de Amaro, le titre éponyme extrait de cet album qui est sorti chez Secret City. Alors eux, ils se définissent comme de la living room party music. Moi je dirais qu'ils sont bien plus que ça. Alors effectivement, c'est de la musique en partie pour faire la fête, mais pas uniquement, il y a de l'EBM, il y a du kraut là-dedans, et j'aime vraiment vraiment beaucoup. Je crois que je suis pas la seule, hein. Vous partagez tout à fait cet amour avec moi. Ils sont originaires donc du Québec, comme je vous le disais, de Montréal. Je vous propose d'écouter tout de suite Amaro, et ce sera suivi d'un morceau qui s'appelle George Sand, BB Club.

0: BB Club dans Excellent. Rock à la Casbah et le morceau George Sand extrait de leur album Amaro, donc, qui est sorti au mois de février dernier sur le label Secret City Records, et c'est notre disque vedette. Donc on écoutera un dernier morceau en fin d'émission.
1: Déjà un groupe qui intitule une chanson George Sand, ouais. c'est un 18 sur 20 ça au bac de français.
0: Mais c'est vraiment un très très chouette duo à suivre de très près. On enchaîne avec ta chronique, Bingo. Attention.
1: Le 13e et nouvel album du groupe anglais The Coral est sorti le 21 mai. Il se nomme 388 en référence à l'enregistreur à bande Tascam du même calibre utilisé pour ce disque. Oui, le combo des environs de Liverpool, pour être plus précis, c'est la bourgade Doyle Lake. Et depuis une trentaine d'années, toujours attaché à l'analogique, cela s'entend d'ailleurs sur toutes ses productions qui auraient pu naître entre 1966 et 1972. Malgré les changements de line-up au fil des ans, les frères Skelly, James et Ian marient toujours snobisme esthétique et qualité musicale. Sur cette nouvelle galette, nous saluerons l'audacieux parti pris de proposer des titres très solaires qui rendent hommage au steady rock, au reggae, un peu à la soul et aussi au doo-wop. Raph devrait adorer ce disque. En extrait, voici le titre le plus sensuel de cet album, Sad Girl, The Coral.

0: Sad Girl The Coral, je vous avais annoncé un titre sensuel, c'est le titre le plus calme de cet album. Suave, effectivement. À des moments, on croirait les Specials. Séparer l'artiste de l'homme quand celui-ci est infréquentable en continuant d'écouter sa musique, est-ce facile? C'est pas le sujet du bac de philo.
1: On ne pratique pas ici.
0: Dans le cas de Patrick Bruel, aucun problème puisque sa musique est elle-même infréquentable. Dans le cas de l'ex-chanteur des Smiths, c'est beaucoup plus difficile. Make Up Is a Lie, 14e album solo de Morrissey, est une réussite inespérée. Pour nous séduire, chansons pop cabotines, torch songs volubiles, ballades à pleurer. Cependant, le revers de la médaille est rude. On était habitué à ses propos nauséabonds et provocateurs dans les interviews. Le Moz, c'est un peu Michel Sardou et Johnny Rotten réunis en un seul homme, désormais adepte de salle de sport. Ouais, on l'a connu plutôt crevette. Maintenant, on dirait un mascu 2.0. Mais sur ce disque, il flirte salement avec le complotisme crypto-extrémiste. Une chanson s'appelle Notre-Dame et lui seul sait qui a brûlé le monument.
1: Pourquoi on parle de lui ?
0: Je cite, Notre-Dame, on sait qui a tenté de te tuer. Nous ne nous tairons pas avant les enquêtes. Bon, voilà. C'est d'autant plus dommageable que la chanson est mélodiquement belle. On laissera donc de côté ce titre pour nous délecter des 11 autres, musicalement incarnés et portés par une voix en or. Exemple dès maintenant avec le titre d'ouverture qui s'appelle You're Right, It's Time, Morrissey.

0: Arrête-moi ça.
1: Un mythe a été brisé.
0: Ah bah là, ouais, non, je savais pas que c'était une ordure.
1: Ah bah non, ouais, bah non,
2: mais
1: tu vois.
2: Oui. Mais il a fait pire que Notre-Dame.
0: Bon, mais allez.
2: Grand artiste.
0: Adieu Morrissey.
2: Comme Michael Jackson.
0: Ouais, mais non, mais on ne dissocie pas l'artiste de la bite ou l'artiste. c'est ce qui traîne en ce moment à propos de Patrick Bruel, c'est assez drôle. Si vous écoutez Radio Nova, on passe au dernier morceau de, l'avant-dernier morceau de cette émission avec Panic Shack, mes copines punk anglaise qui en fait sortent un morceau comme ça. Alors bon, j'imagine qu'il y a quand même un deuxième album qui va sortir parce que leur premier album est sorti il y a de ça à peu près un an. Ce morceau qu'on va écouter s'appelle Green and Buried et en fait c'est un titre qui aurait dû apparaître sur le premier album et qu'elle se traîne depuis hyper longtemps, qui a vécu plein de vies comme l'ont parfois des titres en live, en studio, bon bref, et jusqu'à ce qu'elle rencontre Ross Horton, qui est producteur en fait et qui a travaillé notamment avec les Arctic Monkeys, Amy Lynn the Sniffers ou encore Yard Act, et lui en a fait quelque chose en fait qui leur a convenu, donc elles ont décidé de le sortir. Donc on va l'écouter tout de suite et c'est aussi un morceau qui permet d'annoncer pour elle une tournée aux États-Unis, en tout cas en Amérique du Nord, et elles vont jouer, alors ça vaut ce que ça vaut, elles vont jouer avec les Sex Pistols en Angleterre.
2: Ah ben dis donc, bravo là.
0: Ouais,
2: hein. Mais bon, il y a pas Johnny
0: si
2: Rotten.
0: Très fréquentable ouais, de nos jours. Et elles iront également tourner en Europe un peu plus tard. On écoute les Panic Shack, ça sort chez Brace Yourself Records et le morceau c'est Green and Buried.

0: Eh ben moi, j'ai préféré à Morrissey, tu vois. Ah bah... C'était plus ma cam.
1: Il y avait pas de mal, hein.
2: Il y a une chanson, bon, une chanson des Smiths qui s'appelle Panic.
1: Ah oui.
2: Donc, bel enchaînement quand
0: ouais,
2: on
0: ouais, ouais.
2: Faut le dire pour les esthètes.
1: Panic Shack, donc, le morceau Green and Barrett. J'espère qu'elles vont bientôt sortir leur nouvel album.
2: C'est très bien, ça.
1: On arrive à la fin de cette émission Rock à la Casbah 928. Je dois vous dire que vous pouvez la retrouver en podcast sur notre site casbah-records.com. Il y a quelque chose
2: en préparation, il y a quelque chose de très très gros, une interview de Tropical Fog Storm en version originale et en version française. Donc ça va me prendre un petit peu de temps. C'est l'ami Eric F qui nous a fait ça
0: pour la traduction.
2: Toi t'as mieux à faire la semaine prochaine. Tu vas faire du vélo pendant une semaine, tu vas faire la traversée de la Drôme, on peut le dire, on va saluer, on a quand même Jalabert qui est dans notre émission.
0: J'espère que tu passeras ce morceau des vents passes.
1: On verra ça la semaine prochaine. En tout cas, cette émission est réalisée en direct et enregistrée depuis le studio de Radio Méga à Valence dans la Drôme. On est rediffusé sur pléthore de radios associatives ou web radio de France, de Navarre et même du monde entier. On les salue, on les remercie et on se quitte avec un dernier extrait du disque vedette de cette émission consacré au BB Club. Leur album, c'est Amaro. On se quitte avec le morceau Washing Machine. C'est sorti chez Secret City Records.
0: Don't forget.

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1: Le journal international. Bonjour Marion Kazanov.
3: Bonjour Clotilde, bonjour à tous.
1: Avec à la une la poursuite des frappes malgré le cessez-le-feu entre Israël et le Liban.
3: Un accord rejeté par le Hezbollah. Israël poursuit donc ses frappes au Liban. Pourtant, certains signes montrent tout de même un début d'application du texte. On y revient avec notre correspondant à Beyrouth dans quelques secondes. Vladimir Poutine doit s'exprimer aujourd'hui au Forum économique de Saint-Pétersbourg. Hier, devant la presse étrangère, il a vite contourné le sujet des frappes ukrainiennes sur la ville. Frappes qui se sont abattues lors de l'ouverture de ce même forum. Dans ce journal, on revient également sur les hommages à Abdoulaye Wade, l'ex-président sénégalais qui a soufflé sa 100e bougie la semaine dernière. 18 ans de vie en un documentaire dans Toutes mes sœurs, Massoud Barchi filme ses nièces en Iran de leur enfance à leur entrée à l'âge adulte avec un regard rare sur ce pays très verrouillé. Et puis la joie des supporters ivoiriens hier soir.
4: On a gagné la France.
5: C'était un match très stressant, mais la deuxième mi-temps a été meilleure.
6: Cette victoire nous fait énormément du bien aux joueurs comme aux supporters.
3: Les éléphants ont battu la France 2-1 lors d'un match de préparation au Mondial. On écoutera ces supporters dans le prochain journal dans une demi-heure.
1: Et puis on reviendra aussi sur ce match dans le journal des sports avec Antoine Grenier. Mais d'abord cette question, Marion, peut-on parler d'un cessez-le-feu au Liban ?
3: Le Hezbollah a rejeté l'accord signé mercredi à Washington entre le Liban et Israël. Israël poursuit depuis ses frappes dans le pays. Le texte prévoit le début d'un retrait israélien ainsi que l'établissement de zones pilotes sous contrôle de l'armée libanaise. L'application de ce texte reste floue, mais pour le président et le premier ministre libanais, il s'agit là de l'accord de la dernière chance. Ils ont aussi affirmé que ce qu'ils rejetteraient en assumeront la responsabilité en référence au Hezbollah. Paul Khalife, vous êtes notre correspondant à Beyrouth. Paul, malgré la poursuite des frappes, le rejet du Hezbollah, donc est-ce qu'il y a des signes sur le terrain qui montrent un début d'application des arrangements conclus entre Israël et le Liban ?
7: Marion, l'armée israélienne s'est effectivement retirée de deux localités situées à une dizaine de kilomètres de la frontière. L'armée libanaise s'y est déployée, a retiré les remblais installés par les Israéliens et a rouvert les routes reliant les villages dans le secteur occidental du Liban Sud. Tout cela s'est déroulé sans coordination préalable entre les armées libanaises et israéliennes. Il pourrait s'agir d'un test israélien pour les zones pilotes qui seraient confiées à l'armée libanaise. Le Hezbollah, lui, ne se sent pas du tout concerné par tous ces arrangements. Son chef, Naïm Hassem, a qualifié l'accord de Washington de capitulation et d'humiliation. Les paroles se sont transformées en actes avec une nette intensification jeudi des attaques du Hezbollah contre l'armée israélienne en territoire libanais. Le parti chiite a revendiqué une série d'opérations, surtout autour de la célèbre forteresse de Beaufort, proposée par Joseph Aoun comme zone pilote lors de la première phase d'application de l'accord de cessez-le-feu. Le Hezbollah a affirmé avoir attaqué aux missiles guidés, aux roquettes et aux drones suicides 6 chars Merkava dans ce secteur. Israël a confirmé la mort d'un officier. Plusieurs autres militaires ont été blessés. L'armée israélienne a également poursuivi ses frappes partout au Liban Sud à une intensité moindre que les jours précédents.
3: Et ces frappes israéliennes ont fait hier au moins 8 morts dans le Sud, mais aussi dans l'Est. Paul Khalife, en direct de Beyrouth pour RFI. La situation au Liban suivie de près par l'Iran, qui attend toujours des négociations avec les États-Unis pour une sortie du conflit. L'une des conséquences de cette guerre, c'est que le détroit d'Ormuz reste fermé. L'Iran ne laisse passer qu'au compte-gouttes les navires dans ce passage stratégique essentiel pour l'exportation de pétrole. Le blocage persiste donc et inquiète forcément les professionnels du secteur. Ils se réunissaient cette semaine en Grèce, à Athènes, à l'occasion du salon du transport maritime Posidonia. Sur place, Emmanuel Stelz.
8: J'ignore quelle surprise nous réserve le panorama politique. Julia Anastasiou, cadre de la compagnie maritime OMS Tom, exprime l'incertitude qui domine le secteur depuis la fermeture du détroit d'Ormuz. Et peu nombreux sont ceux qui s'aventurent à prédire une solution à court terme. Selon Irini Limperato de l'entreprise Navilans, il est impossible d'imaginer que le blocage puisse s'éterniser.
4: Qu'allons-nous manger ? Je parle des gens, pas des gouvernements ou du business ou de l'industrie. Cela concerne tout le monde.
8: À Athènes, les armateurs ont déclaré qu'en cas d'ouverture, ils réclameront des garanties claires avant de s'engager dans le détroit d'Ormuz. Cependant, ils jugent la situation moins confuse qu'il y a quelques semaines, comme l'exprime Johanna Eugenia Bakouni, du géant du transport maritime Maersk.
9: Au moins maintenant, nous savons plus ou moins ce qui se passe, alors qu'au début, il y avait beaucoup d'incertitudes. Je ne sais pas comment la situation va évoluer, mais au moins, nous ne sommes plus dans le choc de l'inattendu.
8: Les acteurs de l'industrie maritime affirment que dorénavant, ils devront se préparer à ce genre de choc avant même qu'il ne survienne. Emmanuel Stills, Athènes, RFI.
1: La proposition est rare, Marion, elle vient du président ukrainien.
3: Dans une lettre, Volodymyr Zelensky s'adresse à Vladimir Poutine et lui propose un tête-à-tête pour négocier une paix après plus de 4 ans de guerre. Le président russe terminait alors une rencontre avec la presse étrangère à Saint-Pétersbourg, où se déroule un forum économique. Il a notamment réagi aux frappes ukrainiennes qui ont secoué la ville le jour de l'ouverture du forum. Anissa El-Jabri est notre envoyée spéciale à Saint-Pétersbourg.
10: Sans surprise, Vladimir Poutine a balayé d'un revers de la main les images spectaculaires de l'attaque de drones sur le port et une zone militaire de Saint-Pétersbourg le jour de l'ouverture du forum mercredi.
11: Oui, les sponsors occidentaux fournissent un grand nombre de drones de tout type, y compris des drones à longue portée. Malheureusement, certains parviennent à nous atteindre. Mais la Russie dispose d'un système de défense aérienne. Oui, nous devons l'améliorer. Oui, nous devons le renforcer. Et nous allons le faire.
10: Surtout, le chef de l'État russe n'a rien changé à ses positions en presque un an, se référant pour les paramètres de fin de conflit à ce que la Russie appelle la formule d'Anchorage du nom de la rencontre Poutine-Trump en Alaska en août dernier, sans que jamais rien n'ait été rendu public. Vladimir Poutine s'est aussi dit ouvert à une rencontre avec Volodymyr Zelensky, encore une fois, dans la capitale russe, a ajouté dans la soirée son porte-parole, un lieu qui a toujours été rejeté et jugé inacceptable à Kiev. Enfin, à nouveau, le président russe a posé la question de la légitimité du président ukrainien. Interrogé sur ce qu'il pourrait lui dire en cas de rencontre, Vladimir Poutine a cette fois lâché un « je dirais, Dieu merci, c'est fini ». Anissa El-Jabri, Saint-Pétersbourg, RFI.
3: Mais pour l'instant, aucun signe d'apaisement. 3 personnes sont mortes cette nuit dans des bombardements russes dans l'Est et le Sud. L'armée ukrainienne dit avoir intercepté 198 drones ces dernières heures. L'Ukraine et sa voisine, la Moldavie, qui espère bientôt une adhésion à l'Union européenne, les 27 pays membres ont donné leur feu vert préliminaire cette semaine pour le début de négociations. Dans les Balkans, certains attendent leur tour depuis longtemps, comme le Monténégro, qui accueille aujourd'hui un sommet entre l'Union européenne et les pays de la région. Le Monténégro espère conforter son statut de bon élève et vise une adhésion pour 2028.
1: Et on y revient dans une dizaine de minutes avec notre grand invité, le Premier ministre du Monténégro, Milojko Spajić. Pour l'instant, il est 6h08 à Dakar, le Sénégal. Célèbre depuis hier le centenaire d'Abdoulaye Wade.
3: Président de la première alternance démocratique du pays et fondateur du Parti démocratique sénégalais, il a été à la tête de l'État de 2000 à 2012. Celui qu'on surnomme Gorgui le Vieux en Wolof a soufflé sa 100e bougie donc le 29 mai. Sur 2 jours, le pays a donc décidé de faire revivre l'héritage du président. À Dakar, Léa Lisa Vesterov.
12: Il faut travailler, beaucoup travailler, toujours travailler.
13: Cette déclaration d'Abdoulaye Wade à son arrivée au pouvoir en 2000, devenue culte, projetée sur l'écran du grand théâtre. Pour l'ex-ministre des Affaires étrangères, chère Tidiane Gadio, il était grand temps de rendre hommage à Abdoulaye Wade.
14: Moi, j'ai toujours dit que les Africains ne célèbrent pas assez, surtout de leur vivant, les grands héros du continent. Le continent a besoin de modèles.
13: Et pour l'homme qui dirigea le Sénégal de 2000 à 2012, chère Tidiane Gadio retient le panafricanisme comme héritage.
14: Moi, j'ai travaillé avec lui pendant presque 10 ans pour défendre la place de l'Afrique dans le système des Nations Unies, pour avoir un siège de membre permanent, pour unir l'Afrique. Vraiment, il a tout fait.
13: Pour Mbaye Ndiaye, qui a été son ministre de l'Intérieur, le parcours d'Abdoulaye Wade, 26 ans dans l'opposition, 12 ans au pouvoir, est une leçon de démocratie à retenir en ces temps de crise politique au sommet de l'État.
15: Je pense que c'est la leçon que nous devons tous retenir. On peut être des adversaires, même si on ne s'aime pas, on se respecte.
16: Le président actuel Diomaye, dans son discours, l'a dit.
13: Militante au PDS, Myriam Diaye, elle appelle les autorités à être à la hauteur de la loi sur la parité adoptée en 2010 sous Abdoulaye Wade.
17: Vous voyez le gouvernement là, ils sont combien? Il n'y a que 3 femmes dans ce gouvernement. C'est anormal. Nous sommes insultes. Nous voulons avoir des postes comme les hommes.
13: Après un hommage officiel hier et un concert du chanteur Wally Seck, un colloque scientifique se tient aujourd'hui au monument de la Renaissance africaine inauguré sous Abdoulaye Wade. Léa Lisa Vesterhoff, Dakar, RFI.
1: En France, la disparition d'une adolescente relance une polémique sur la lenteur de la justice.
3: Liana, 11 ans, n'a plus donné signe de vie depuis une semaine. Un corps a été retrouvé hier à quelques kilomètres de son collège. Il est encore en cours d'identification. L'unique suspect, Jérôme Barella, est connu des services de police depuis 9 ans pour des faits similaires. C'est à cause de dysfonctionnements et de la lenteur du traitement dans les procédures d'enquête que le suspect n'était pas inquiété et a pu agir en toute impunité, Marius Roland.
18: 2017, signalement d'une mère car l'homme fréquente sa fille de 17 ans, lui en a 32. 2020, licencié du lycée où il travaille en raison de sa relation avec une élève. 2022, plainte pour viol sur une enfant de 7 ans, classée sans suite en 2024. 2025, plainte pour viol sur une enfant de 10 ans, l'enquête est toujours en cours, l'homme n'a pas été entendu. Ce mercredi, une nouvelle plainte pour viol sur mineur est déposée à la suite d'un signalement en mars dernier. Mais ces affaires ne sont pas prises en compte dans leur ensemble par les autorités. Ajoutez à cela les dysfonctionnements et les lenteurs des procédures. Exemple le plus frappant, la plainte déposée en août 2025 n'arrive au tribunal de Toulouse qu'en octobre, sauf que les agressions se sont déroulées dans une autre juridiction. Conséquence, les gendarmes du village de la victime ne sont prévenus qu'en janvier, 6 mois après les faits. Une enquête administrative est en cours. Nous sommes tous terrifiés par ce dysfonctionnement. On a de quoi s'interroger sur notre responsabilité, admet le ministre de la Justice, Gérald Darmanin. Il participe ce vendredi à une réunion avec le ministre de l'Intérieur et le Premier ministre pour faire un point sur la situation.
3: Et selon la commission indépendante sur l'inceste, 73% des plaintes de violences sexuelles sur mineurs sont classées sans suite. Un géant de l'intelligence artificielle plaide pour ralentir le développement de l'intelligence artificielle. Oui, Anthropic, l'un des fleurons américains du secteur, a proposé à ses concurrents de se mettre d'accord pour ralentir, voire suspendre le développement de cette technologie le temps que l'humanité s'adapte. En ce moment, dit l'entreprise, c'est comme si le secteur avait une pédale d'accélérateur, mais pas de pédale de frein.
1: Et puis elles grandissent sous l'œil des spectateurs. 18 ans de vie filmés dans le documentaire « Toutes mes sœurs ».
3: La caméra de Massoud Barchi suit deux sœurs iraniennes de leur enfance à leur entrée dans l'âge adulte. Le documentaire est sorti cette semaine dans les salles françaises. Des images rares, précieuses, qui nous permettent de suivre ces femmes dans un pays d'habitude très verrouillé. Un aperçu avec Elisabeth Le Quéré.
19: 18 ans pour saisir ce que l'Iran fait aux femmes, c'est le pari fou et réussi de Massoud Barchi avec Toutes mes sœurs, documentaire fleuve qui accompagne Zara et Maya de leurs premières années jusqu'à leur vie d'adulte. Tout commence en 2007 dans une famille de Téhéran. Les deux petites sœurs grandissent sous l'œil attentif du réalisateur, leur oncle, qui passe des semaines, des mois avec elles avant même leur entrée à l'école. Massoud Barchi.
20: Ça nous a permis en fait de discuter sur un...
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25: Ce vendredi 5 juin à l'agenda, les Musicalades de Martrain, soirée musicale en première partie de 18 à 20h, des groupes locaux, des amateurs passionnés. Suivi à 20h en seconde partie, le groupe Amaï, avec des temps de conférences sur l'importance, l'impact sociologique et les apports du blues en milieu rural au XXe siècle. Restauration sur place au bar associatif de Martrain. Patchwork, musique hybride et exploratoire, duo électroacoustique, immersion sonore, improvisation, spatialisation, interaction humain-machine, participation libre à 19h à la Draille et la Cavalerie. Spectacle de travaux d'élèves, des ateliers théâtre adultes. Les élèves adultes monteront sur scène tous ensemble pour partager le fruit de leur travail. L'entrée est à 10€, tarif plein, réduit 8€ pour tout public, ce vendredi soir à 20h30 à la salle René Rieu à Millau. Conseil municipal pour désigner les délégués titulaires et les suppléants pour les élections sénatoriales à 18h30 à l'hôtel de ville de Millau. L'ouverture du Jardin des Enclos, une soirée culturelle en plein air, mariant la nature et la photographie. Cet événement marque l'ouverture du jardin et propose une immersion artistique unique. Petit concert de l'atelier musique intergénérationnel sur la place de l'Auberge. Restauration sur place à partir de 18h. Ouverture du jardin à 19h à la Depeyre. Conseil municipal ouvert au public à 20h à la salle Richard V à Saint-Affrique. Afterwork, parfumé spécial ladies. Shogun Beauty Official vous réserve une soirée bien méritée. Discussion, test de parfum, rencontre pour une belle soirée ce vendredi soir de 18h30 à 22h au Café du Commerce à Saint-Affrique. En projection dans les salles obscures de Millau ce vendredi à 18h20, Michael et Scary Movie. 18h30, L'Abandon. 20h20, La Bataille de Gaulle, L'Âge de Fer. 20h30, Au cœur de la vie. 21h, Obsession et L'Objet du délit. Au Moderne à Saint-Afrique à 21h, Star Wars et L'Abandon. Et au Temple de Camarès à 21h, C'est quoi l'amour ? C'est la fin de l'agenda de ce jeudi 4 et vendredi 5 juin sur les ondes de Radio Saint-Afrique.
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23: Qui nous emmène là, c'est notre volonté commune de se battre pour un monde simplement viable demain. C'est notre amour des rivières, c'est notre amour de pouvoir simplement se baigner dans nos rivières, dans nos marais, de pouvoir s'estomaquer d'un vol d'un héron et ces choses-là.
26: 21 mai 2026, Julien Leguet, co-porte-parole de Bassine Non Merci devant le tribunal de Paris.
23: Notre lutte, non seulement elle est légitime, mais en plus elle est quasiment légaliste. On nous qualifie d'intervention dans les termes de désobéissance civile, alors que nous luttons contre des ouvrages qui sont classés illégaux, alors qu'il est la bassine de Sainte-Soline, elle est vide parce qu'elle est illégale.
26: Quand il est illégal de lutter contre une chose illégale, l'une des innombrables absurdités qui parsèment le marathon judiciaire entamé par Julien depuis des mois et des années, avec notamment des audiences en décembre 2025, mars, mai, juin 2026, dont cette étape parisienne du 21 mai dont on vous parle aujourd'hui. Après avoir la semaine précédente écopé de 6 mois de bracelet électronique et de 20 000 euros d'amende au tribunal de Poitiers, Julien retrouve donc le banc des accusés, ici parisien, pour un procès pour diffamation, accusé d'avoir qualifié d'assassine la préfète Emmanuelle Dubé, qui, à la demande de Darmanin, alors ministre de l'Intérieur, pilotait la féroce répression policière de Sainte-Soline qui a fait plus de 200 blessés. Sauvage et inutile carnage, puisque ce 25 mars 2023, 3000 gendarmes ont blessé et mutilé pour défendre un trou vide où il n'y avait rien à dégrader. C'est ce nouvel épisode de la persécution judiciaire dont Julien est victime qu'on vous invite à suivre aujourd'hui. 21 mai 2026, donc, une cinquantaine de personnes s'est réunie dans un jardin public à deux pas du tribunal de Paris. Et parmi tous les soutiens, des opposantes au méga-canal Seine-Nord-Europe, des soulèvements de la Seine, soulèvements de la Terre et autres luttes, dont des militantes de la lutte du Triangle de Gonesse, des membres des syndicats Confédération Paysanne, Solidaire, CGT, FSU, Syndicat National de l'Enseignement Technique Agricole, ainsi que des députés écologistes et de la France Insoumise.
23: Merci beaucoup d'être rassemblés en soutien au camarade Julien, qui tout à l'heure passait en procès parce que... Il a osé dire que Darmanin était un ministre assassin quand il était ministre de l'Intérieur et que Emmanuelle Dubé était une préfète assassine. On rappelle que pendant Sainte-Soline, le travail d'investigation journalistique a montré que les secours ont été empêchés de venir sur place quand bien il y avait des blessés très graves. On a un camarade qui est resté en coma pendant très longtemps. cet empêchement d'accès aux soins qui a été montré par le documentaire d'Off Investigation, notamment donc Sainte-Soline, autopsie d'un carnage, montre bien qu'il y a une volonté d'empêcher l'avenue des secours de créer des blessés graves en fait. Donc cette procédure Bayon qui vise le camarade, c'est vraiment pour étouffer toute critique des gens qui osent s'opposer à l'agro-industrie et à la privatisation de l'eau. Merci, nous on vient de la campagne des Deux-Sèvres, ça fait chaud au cœur. Merci beaucoup. Et nos bassarades.
26: Quelques militants de Bassine Non Merci se regroupent autour du mégaphone pour lire la lettre magnifique adressée à Julien par un sympathisant.
23: Julien, je t'adresse cette lettre, t'imaginant chercher au fond de toi comment dire haut et généreusement les milliers de personnes que ta voix représente. Ce que je peux t'apporter depuis mon angle, habité de ma culture, celle qui fait ma dignité face au coup de ceux qui ne cessent de nous l'enlever. Ce que le procès peut instruire, une histoire longue. Les bassines ne sont pas le début de l'histoire. Elles en sont l'aboutissement. Dans les marais de basse Mésopotamie, des gens vivaient comme les huttiers du marais Poitevin, sur des îlots de roseaux, autonomes, pêcheurs, tresseurs, paysans de l'eau. Leurs maisons étaient faites de roseaux. Leurs bateaux, leurs nattes, leurs paniers, tout venait du marais. Personne ne les avait colonisés parce que l'État ne savait pas les atteindre, ne savait pas lire ce territoire-là. Jusqu'au jour où il en eut les moyens techniques. Alors il a drainé, cadastré, restructuré. Et ces gens ont perdu, en quelques décennies, ce que leurs ancêtres avaient construit en des siècles. Sans qu'on les consulte, sans qu'ils aient les mots pour nommer ce qui leur arrivait.
4: Le marais Poitevin, c'est la même histoire. Les huttiers, des gens venus chercher asile dans les zones que l'État ne pouvait pas quadriller, huguenots traqués après 1685, réfractaires de la Révolution, puis de l'Empire. Ils ont vécu pendant des siècles de ce que le pouvoir ne savait pas voir ni taxer. Fossés tous les 10 mètres, osiers coupés en mars, paniers pour les huileries, deux ou trois vaches, quelques arpents de bois, une économie du peu qui nourrissait son monde. On les appelait les colibères, libres du collier. Un homme que j'avais rencontré à l'île d'Elle avait 79 ans au moment où nos échanges face à la vallée. Il se souvenait, le corps ému d'un traumatisme sourd, de quand les engins sont arrivés, dans les années 1950-1960. Au début, il s'enfonçait dans la vase. Les gens regardaient et se disaient « jamais ils ne pourront ». Puis ils ont eu du matériel plus lourd. Ça a duré 10 ans. Quand c'était fini, il ne restait plus que la plaine et une papeterie. « C'est le désert complet », dit-il. « Ce n'est pas lui qui a voulu ce changement. Ce n'est pas lui qu'on a consulté. Il ne savait même pas qui avait mis ça en branle. »
8: Ce remembrement, que les gens appelaient « démembrement », ce n'était pas un accident. C'était un programme. Des gens sous le régime de Vichy, des agents de l'État sincères, convaincus d'œuvrer pour le bien de ces familles, ont organisé des groupements de vulgarisation agricole. Sa généalogie remonte à 1879, à la création des chaires départementales d'agriculture, dont la mission explicite était de diffuser dans le monde agricole des connaissances techniques jugées non appliquées. On touchera les individus, préciser le texte fondateur, soit directement, soit par l'intermédiaire des instituteurs ruraux. Un ouvrage fut distribué au corps enseignant. L'école devant le problème paysan. L'instituteur et le professeur d'agriculture, les deux bras d'une même entreprise de mise en lisibilité du monde paysan. Des réunions chez les uns et les autres où l'on expliquait à de jeunes paysans ce que le progrès avait l'air d'exiger d'eux. Le Crédit Agricole organisait des voyages en Hollande pour montrer les systèmes hydrauliques. Et peu à peu, ces jeunes se sont détournés de la culture de leurs parents. Aujourd'hui, le maïs est partout et les nappes regorgent de pesticides et autres saletés.
9: Ce qu'ils ont perdu dans cette affaire, eux et leurs héritiers, actuellement agriculteurs et céréaliers, les savoir-faire du sol, les gestes, les petites chasses, les temporalités, les langues dans lesquelles tout ça se transmettait. Ces pertes ne figurent dans aucun bilan comptable. Ces industriels hors sol vivent au tempo des cours mondiaux. Et l'eau vivante, elle, est entrée en bourse en 2020 à Chicago. Cette destruction culturelle commence avant les agents de vulgarisation agricole. Dans les campagnes de l'Ouest, depuis l'époque romaine, les divinités ne manquent pas. Agazouza, la déesse de la haie en Europe, appartient au même horizon. L'Église a tenté de détruire ces figures qui tenaient dans les esprits et dont il demeure quelques traces dans un dicton météorologique, un chant de protestation, la poutre d'une maison dont l'étymologie est « jeune jument ». La destruction des savoirs populaires n'a pas précédé la destruction des haies, par hasard. Elle en a été la condition.
8: Avant que le remembrement n'enterre ses arbres dans la vallée de l'île d'Elle, il avait fallu des siècles pour vider les haies de leur épaisseur signifiante. La maîtrise de la biodiversité et la maîtrise des croyances sont les deux faces d'une même pièce. La destruction d'une culture par la destruction de ce qu'il a fait, son milieu, sa langue, sa musique, ses gestes, ce qui s'exprime plutôt que ce qui se copie, sa mémoire, ses transmissions par imprégnation. On ne détruit pas un milieu sans détruire d'abord ce que les humains savaient en faire, savaient en exprimer, sans d'abord leur apprendre à en avoir honte, à en rougir. Tubé en est l'une des héritières dans ce système, ainsi que nous toutes et tous, et il y a fort à parier qu'elle n'en sait rien. En servant l'esprit du roman national, elle prolonge par sa fonction un geste colonial dont l'école laïque ne dit pas grand-chose, surtout quand sa morale s'adresse aux classes populaires. Ce processus a un nom que Pierre Bitoun et Yves Dupont, sociologues, ont employé dans le sacrifice des paysans, l'ethnocide.
4: Comment la modernité a tué les paysans? Pas en les massacrant, comme en Algérie, où des millions de paysans furent déplacés de force par l'armée française, mais en les poussant à rougir de leur langue, de leur accent, comparés dans leur usage aux sauvages, ceux qu'on avait fabriqués comme tels par les zoos humains, dont celui qui était installé à Poitiers fut présenté à 45 000 visiteurs. Ce nombre, c'était nos proches ancêtres, notre famille, nos voisins, ceux-là même parmi eux qui nous ont élevés à ne pas ressembler au peuple de l'eau et de l'argile, ainsi qu'à tous ces humains considérés comme des sous-hommes. N'oublions pas la controverse Valladolid en 1550. Ce qui manque le plus cruellement à nos luttes, une conscience de ce que nos corps ont perdu, quand on ne sait plus d'où on vient, ce qu'on mange, ni comment le produire, on défend un territoire dont on a perdu la cosmogonie. Celles et ceux qui dirigent devraient lire les sciences humaines, rencontrer les anthropologues, ainsi peut-être sortirait-il de la tyrannie de la monnaie, celle des économistes qui dévalorisent les valeurs d'usage dont parle Bernard Friot.
10: Et aujourd'hui, les exploitations raccordées aux bassines sont majoritairement céréalières. Entre 70 et 80% de ce grain quitte la région par le port de La Rochelle, en direction de l'Algérie, du Maroc, de l'Afrique de l'Ouest, de l'Europe du Nord. Ce que les bassines défendent, ce ne sont pas les veaux aux yeux tendres ou les biquettes souriantes qu'on montre aux caméras ou aux touristes de la Venise verte. C'est la logistique d'export d'une agriculture industrielle qui a besoin de garanties pour tenir les rendements que les contrats avec les coopératives exigent. Les bassines sont la suite logique d'un processus commencé 60 ans plus tôt dans une cuisine, lors d'un groupement de vulgarisation. Autour d'une table, avec un verre de cidre et une galette, où un agent de la Chambre d'agriculture de Vendée expliquait à deux jeunes paysans ce que le progrès avait l'air d'exiger d'eux. Nommer cet arrachement commun, celui des paysans du Poitou et celui des habitants venus d'ailleurs, est un acte politique, car on ne peut pas retourner contre une population sa propre souffrance quand celle-ci a appris à la nommer et à la communiquer. C'est précisément ce que ce projet cherche à empêcher.
9: Ce que Dubé représente, elle n'est pas une personne, elle est un maillon dans cette chaîne. Elle représente un État qui subventionne avec de l'argent public la destruction d'un commun qu'est l'eau, et les rapports cultuels et culturels à l'eau et à l'ensemble d'un milieu. Elle couvre la répression d'une manifestation dont la bleusaille a fait pleuvoir 5000 grenades et classe sans suite les enquêtes sur les violences policières contre des manifestants laissés pour morts sur le terrain. Ce classement sans suite est ton principal argument devant ce tribunal. Non pas un argument de défense, mais une mise en accusation du système qu'elle incarne. André Paché, figure importante des cultures populaires, particulièrement en Poitou-Charentes, l'avait formulé ainsi. Le paysan, ne se voyant pas reconnu par la société, entre en résistance. Mais une résistance inconsciente, un traumatisme mal nommé qui l'empêche de comprendre ce qui lui est fait, et donc de le nommer collectivement. La seule issue à ce blocage passe par la reconnaissance mutuelle. Que le paysan soit reconnu comme porteur d'un savoir, d'une culture, d'une dignité, et non comme un retardataire à moderniser. Dubé et ceux qui l'ont mandaté n'en veulent pas. Reconnaître cela reviendrait à admettre que l'État, depuis des siècles, détruit ce qu'il prétend protéger, les terres, les cultures, les gens qui y vivent. Ils ont préféré les grenades, car à ce stade de l'ethnocide qui induit l'écocide, Il faut se débarrasser de ceux qui portent encore une culture qui représente une menace pour les dominants. Des sauvages en France intérieure qui, à tout moment, malgré l'éducation, comme celle imposée en Algérie, pourraient se réensauvager. La maîtrise de la biodiversité et la maîtrise de la diversité sont les deux faces d'une même pièce. La France a un ministère de la culture et ses missions civilisatrices à l'extérieur comme à l'intérieur se débarrassent de la pluralité gênante pour l'extractivisme et le pouvoir des gros sur les petits.
11: Milan Kundera l'a dit, pour liquider un peuple, on commence par effacer sa mémoire. On détruit ses livres, son histoire, sa culture, et quelqu'un d'autre, lui, écrit d'autres livres, une autre histoire, une autre culture. Lentement, le peuple oublie qui il était. Puisses-tu faire entendre par le timbre de ta voix la dignité dont l'argile créolisée est habitée et dont l'humanité est construite depuis sa sortie d'Afrique, dont sont faits les nids, nos bourrines, amis, frères, sœurs de toutes les zones humides, Raptron, Fessour, Mascouette, Ajas, Cendrille. Le mot assassine n'est pas une insulte à défendre ou à atténuer. C'est une qualification politique à assumer et à démontrer. Ce que les tribunaux savent obtenir des militants et militantes, ce n'est pas de les faire taire, c'est de les faire se dédire. La clémence arrachée est le prix de la dignité abandonnée, et par là même, un peu du combat. Le procès ne se défend pas sur le terrain de la diffamation, il devient l'instruction judiciaire de ce que je viens de décrire. La stratégie de la rupture consiste donc d'abord à se taire face au tribunal. Revendiquer devant lui, c'est reconnaître qu'il a la légitimité de nous juger. S'adresser aux populations, c'est signifier qu'il ne l'a pas.
4: En faisant de l'audience un enjeu politique public, en déplaçant le regard du prétoire vers l'histoire, la peine prononcée devient politiquement insupportable à exécuter, mais la sanction n'en est pas moins forte et toujours disproportionnée face aux Sarkozy et à leur monde. N'ayons pas peur de la confrontation aux figures qui nous écrasent. Affrontons tous les pouvoirs représentés à l'intérieur d'un procès contre le peuple. Les gilets jaunes, et cela systématiquement, en disqualifiant leurs pseudo-experts par des scientifiques et des experts ordinaires dont la renommée est reconnue. Montrons comment leurs enquêtes sont mal ficelées, peu scrupuleuses. Contestons les décisions des juges quand ces derniers ne comprennent rien à ce qui fait la vie, au cycle de l'eau et du vivant en général. Faisons entrer l'anthropologie pour tous dans les matières de l'éducation nationale, dans les lycées agricoles, dans les lycées techniques, tel que ce fut fait dans le lycée Le Corbusier à Aubervilliers.
10: Apprenons-leur que l'étymologie latine du mot « religion » ne renvoie pas à l'idée de relier, mais à celle de scrupule. En ce sens, le parc naturel régional et François-Marie Pellerin, en signant ce protocole, en ont cruellement manqué envers le vivant et la démocratie. Si ton nom doit payer pour les humains et non-humains que tu représentes, alors le nom de l'ex-préfète doit payer pour le système qu'elle représente. Cher Julien, je serai là jeudi en pensée. Nobassaran!

0: accueillir des camarades qui sont là pour représenter les camarades qui passent en jugement dans l'affaire du 8 décembre. Merci pour elle.
1: Le 8 décembre 2020, 9 militants de divers courants politiques dits de gauche se sont fait interpeller dans toute la France par la DGSI pour association de malfaiteurs à caractère terroriste. Tous ne se connaissaient pas, leur seul point commun étant un camarade, Libre Flo, parti au Rojava aux côtés des Kurdes, des Yépégués. À l'issue d'une gaffe de 96 heures, deux personnes sont placées sous contrôle judiciaire, 5 autres sont placées en détention provisoire, entre 5 et 11 mois, et jusqu'à presque 16 mois à l'isolement total pour l'un d'eux. Il ne sort que grâce à une grève de la faim de 37 jours. En 2023, après un mois de procès, la justice a conclu qu'il n'y avait pas de groupe, pas de projet, pas de cible, mais subsistent des intentions supposées. L'État a déployé tout un arsenal de moyens inédits pour tenter de trouver quelque chose de suspect, toutes les méthodes les plus dégueulasses ayant été employées pour parvenir à créer de toutes pièces un faisceau d'indices concordants, caractérisant l'association de malfaiteurs terroristes. Les 7 inculpés sont condamnés pour terrorisme avec des peines de prison ferme, fichage européen, interdiction de communiquer entre elles et inscription au FIJET, fichier des terroristes, et cela pour 20 ans.
2: 6 d'entre elles font appel de cette décision et sont jugées en ce moment à la cour d'appel de Paris sur l'île de la Cité. Ce procès, comme en première instance, n'est que violence, faux semblants, mépris de la part des magistrates, avec des débats entièrement à charge contre les inculpés. Il est important de se mobiliser pour afficher notre soutien et empêcher que la justice et l'État nous invisibilisent. Soutenir le 8 décembre, ce n'est pas seulement soutenir individuellement ses camarades-ci, c'est surtout lutter contre la répression de tous. Si la caractérisation de terrorisme était validée au terme de l'appel, cela offrirait une jurisprudence inédite pour réprimer les opposantes politiques. Fini les tentatives de dissolution de groupes politiques autonomes et des collectifs anti-autoritaires. L'État pourrait nous envoyer directement en prison sous l'accusation d'association de malfaiteurs à caractère terroriste. Soyons nombreuses pour se soutenir face à un État et une justice qui cherche à broyer nos idées, nos modes d'organisation, nos liens, nos modes de vie, nos rêves révolutionnaires. Cette affaire montre que l'antiterro est là pour créer des ennemis de l'intérieur et faire peur à tous celles-eux qui souhaitent s'engager pour un monde plus juste. Cette condamnation ouvre la porte à une criminalisation normalisée du monde militant. Plus besoin d'appartenir à un même groupe, de se connaître ou voire même de faire une action quelconque pour subir l'accusation de terrorisme. Il est de plus en plus récurrent de voir des condamnations pour apologie du terrorisme ou de voir les moyens de l'antiterrorisme appliqués au monde militant via l'ASDAT. Les médias parlent aussi d'éco-terroristes. Ainsi, l'antiterro devient la nouvelle norme répressive. Parce que demain, ce sera vous, nous, les terroristes. Aujourd'hui comme demain, nous ne nous laissons pas antiterroriser.
3: Bonjour. Julien, c'est une personne qui est un des symboles d'un mouvement social fort pour l'écologie. Des personnes qui se sont soulevées pour l'écologie, il y en a eu des centaines, il y en a eu des milliers, des centaines de milliers ces dernières années. Ce qu'on constate sur les 2-3 dernières années en particulier, c'est que toutes les semaines, il y a 2, 3, 4, 5 personnes qui sont en procès. Ce qu'on voit, c'est qu'on a mis sur le mouvement écologiste une des polices les plus violentes de l'Europe. Parfois, il y a la police antiterroriste qui est déployée contre ces luttes-là, comme ça a été déployé sur d'autres luttes. Ce qu'on voit, c'est que la justice est instrumentalisée pour des faits d'une banalité affligeante, que ça soit l'affaire de Julien aujourd'hui, que ça soit des camarades qui, au Havre, ont déployé une banderole entre deux poteaux et qui se retrouvent à faire 16 heures de garde à vue, des personnes qui travaillent au Festival de Cannes, qui perdent leur emploi à cause d'une répression par la préfecture. Il y a plein de petites histoires comme ça. Et il faut qu'on les relie, il faut qu'on les mette ensemble, il faut qu'on se souvienne qu'on veut avoir un mouvement social fort dans l'écologie comme dans d'autres secteurs. Et pour qu'il soit fort, il faut que quand on vienne nous chercher, on puisse être solidaire. Noba Saran.
4: Noba Saran.
5: Bonjour à toutes et à tous. J'interviens au nom du collectif pour le triangle de Gonesse. On est dans le même objectif que Bassine Lambercy. Il y a un entêtement de bétonner les terres agricoles. Europa City a été abandonnée. Mais on lutte aujourd'hui pour empêcher le préfet à imposer une cité scolaire sur le triangle de Gonesse, là où le ministre de la Justice a renoncé à installer une prison. Voilà où on en arrive dans l'entêtement que mène le gouvernement pour réaliser, bétonner les terres agricoles. Donc la lutte sur le triangle continue. On a déposé des recours contre cette cité scolaire avec un lycée agricole que l'on veut sur le territoire, mais pas sous le bruit des avions, où le logement permanent est interdit avec un internat. C'est lamentable ce qui se passe. La lutte continue. On a un rassemblement le 27 juin avec les soulèvements de la Seine, Canal Seine Nord, la Bassée, Green Dock et le triangle de Gonesse avec les soulèvements de la Terre sur l'île de France. Je rappellerai que l'île de France, il y a moins d'un siècle, était autonome à 80% au niveau de son alimentation. la plaine de France est connue comme plaine agricole de production de blé. Il y avait de la production maraîchère importante sur le territoire, des alimentations, de l'agriculture nourricière. Et bien sûr, il faut du blé pour faire le pain. Mais ce n'est pas l'unique culture qu'il y a eu historiquement en plaine de France. Merci à toutes et à tous. Et bien sûr, qu'on apporte le soutien. Et on s'est rendu à Sainte-Soline quelquefois. Merci à Sainte-Soline qui nous aide dans cette lutte contre la politique agricole actuelle.
6: Julien Leguet prend le mégaphone.
0: Déjà, je voulais commencer par noter qu'il y a un certain nombre d'écharpes parmi nous. À cette heure où la démocratie, elle est fortement attaquée, en cette année peut-être pré-fasciste, tous se battent pour que ça n'arrive pas. Ça me paraît très important que vous soyez là en écharpe à nos côtés. Il y en avait un certain nombre d'entre vous qui étaient présents à Sainte-Soline et qu'en dépit de ça, malgré votre interposition pour protéger des blessés, vous aviez aussi été la cible des quads. Et je vous donnais mon état d'esprit aujourd'hui. Ces procès, ils ont une vocation qui est de nous faire taire, qui est de nous réduire au silence. Ils n'auront pas mon silence, ça c'est clair et net. Même si j'ai prévu de ne pas parler, de faire valoir mon droit au silence devant cette justice aux ordres. Cette justice qui m'a condamné la semaine dernière à une peine de 6 mois de rétention à mon domicile pour des dégradations qui ont été réalisées lors de la manif de Sainte-Soline 1, où on voit bien que le logiciel, c'est il y a une association, il y a un regroupement en vue de commettre des dégradations et ou des violences. Si on en attrape un sur les 20 000, eh bien, on s'acharne sur celui-là. Donc c'est selon cette logique-là que j'ai écopé de cette peine, qui a été associée à une peine de près de 20 000 euros de dommages et intérêts, également de préjudice moral et de remboursement de frais de justice. Donc là aussi, ça permet de voir un petit peu la stratégie qu'ils sont à l'œuvre en face. Évidemment qu'ils espèrent à travers ça nous réduire au silence et également faire en sorte que toute notre énergie aujourd'hui soit mise à nous défendre et pas être sur l'offensive et à continuer d'attaquer, à dénoncer ce que sont ces maudites méga-bassines. On ne va pas tomber dans ce piège-là. Évidemment qu'il faut faire état de la répression qu'on subit, il faut l'analyser, la comprendre pour mieux la combattre. Mais il ne faut jamais oublier de parler du fond du dossier. Ce qui nous emmène là, c'est notre volonté commune de se battre pour un monde simplement viable demain. C'est notre amour des rivières, c'est notre amour de pouvoir simplement se baigner dans nos rivières, dans nos marais, de pouvoir s'estomaquer d'un vol d'un héron et ces choses-là. Il ne faut pas perdre de vue non plus que notre lutte, non seulement elle est légitime, mais en plus, elle est quasiment légaliste. On nous qualifie d'intervention dans les termes de désobéissance civile, alors que nous luttons contre des ouvrages qui sont classés illégaux. Alors qu'il est la bassine de Sainte-Soline, elle est vide parce qu'elle est illégale. Elle est vide parce qu'il y a une espèce en voie de disparition dont il y a plus que 600 mâles chanteurs pour toute la France qui s'appelle Loutartène Petière, et que Dubé, la préfète qui porte plainte pour moi contre diffamation, eh ben, elle n'a pas respecté le code de l'environnement, elle n'a pas respecté la protection des espèces protégées, elle n'a pas imposé à la COP de l'eau, la société anonyme coopérative de l'eau, qui est cette société privée qui accapare l'eau sur notre territoire, elle ne leur a pas imposé les études et les mesures compensatoires qui auraient dû être mises en place pour une espèce autant en péril. Je rappelle également que la veille de mon procès, de mon verdict la semaine dernière, au tribunal administratif de Poitiers, le rapporteur public, c'est pas n'importe qui, hein, c'est quasiment la parole de l'État, le rapporteur public demandait le démantèlement, la destruction des 5 bassines illégales de Charente-Maritime, de la Zaï des Roches, qui en dépit de recours qui courent depuis 15 ans, avaient continué à être remplis sur dérogation ou sur laisser-faire des autorités. L'État est tellement défaillant dans ce dossier de bassines qu'aujourd'hui, on en est réduit à devoir organiser des opérations de démantèlement de ces ouvrages illégaux. J'ai en mémoire cette manifestation magnifique que nous avions conduite ensemble au mois de novembre 2021, et où alors que le premier chantier de Mosée se mettait en place, nous avions pris la direction de Mosée, nous avions bifurqué, nous étions allés vers la bassine de Cranchaban, et nous l'avions désarmée collectivement. Et c'était un grand, grand moment de joie. Et cette bassine, elle est illégale. Et cette bassine, elle n'aurait en réalité jamais dû voir le jour. Donc on voit bien que la stratégie en face, c'est de nous réduire au silence, à travers la multiplication des procédures bâillons, parce que c'est bien ça dont il s'agit, et puis également à travers des opérations de maintien de l'ordre, il paraît que c'est le terme, aussi dévastateur que celui qu'on a pu connaître à Sainte-Soline. Alors, je vais faire une petite dédicace à la dame qui m'a emmené jusqu'à Paris aujourd'hui, Emmanuel, le 30 mars 2023, alors que Serge et Michael étaient entre la vie et la mort, je t'ai qualifié d'assassine. Alors peut-être que dans les faits, tu n'as tué personne, mais tu as donné des ordres qui allaient dans 1900, force de l'ordre. Je rappelle que la dite Emmanuelle, avant d'arriver en Deux-Sèvres, elle était au cabinet de Darmanin. Et donc, elle n'a pas eu grande difficulté à mobiliser toute cette armada. Je rappelle qu'à Sainte-Soline, il y avait également 9 hélicoptères, qu'il y avait 4 blindés, qu'il y a 5000 bombes qui ont été lancées. On parle tout le temps des blessés graves dont la plainte a été classée sans suite. Et ça, c'est un véritable scandale. Ça dit vraiment le dysfonctionnement de notre État, de notre justice et également, très clairement, de l'IGGN. Et tant que ce sera des gendarmes qui seront habilités à vérifier les opérations de gendarmerie, évidemment que ce sera toujours dysfonctionnant. Vous savez que quand les images de Mediapart ont été révélées, ce que ça révèle vraiment, c'est cette complicité de l'IGGN qui, dès lors qu'elle a eu connaissance des images, avait le devoir, et c'est l'article 20 du Code civil, de signaler les actes illégaux qu'elle constatait. Et même si ce n'étaient pas les personnes à qui on pouvait imputer la blessure de nos camarades, ces actes étaient illégaux, on aurait dû enclencher des enquêtes administratives immédiates, ce qui n'a pas été fait. Donc, par rapport à la plainte que les camarades ont posée, il y a un nouveau recours qui a été déposé. Il y a une nouvelle plainte auprès d'un juge d'instruction. Mais vous pensez bien que tout va être mis en œuvre pour enterrer cette affaire, pour que les Dubé, les Darmanin, les Hernandez, c'était le numéro 1 de la gendarmerie à ce moment-là, le général Daniel, le colonel Vessieux, n'aient pas à comparaître devant ces instances-là. Et bien c'est pour cette raison que cet après-midi, je ne parlerai pas à la justice. Je ne leur répondrai pas. Et je ne leur répondrai plus tant que les bourreaux de Sainte-Soline ne seront pas passés sous les fourches codines de la justice. Noba Saran, les soutiens camarades du 8 décembre. Agenda. Mercredi prochain, je comparaîtrai auprès du camarade Benoît Feuillu, porte-parole des soulèvements de la terre. Je comparaîtrai également aux côtés de Benoît Jaunet et Nicolas Giraud, qui étaient les porte-parole de la Confédération paysanne. Et nous allons comparaître en appel pour l'organisation de Sainte-Soline 2. En première instance, Nico a pris 3 mois, j'ai pris 6 mois, et nous allons passer devant la même juge qui m'a tenu les 6 mois avec bracelet. On va avoir la chance d'avoir des témoins vraiment de très grande qualité. On va pouvoir notamment entendre Benoît Biteau, eurodéputé au moment de Sainte-Soline, et présent lors de la manif. On va également recevoir Michel Forst, rapporteur de l'ONU en charge des défenseurs de l'environnement. Et on entendra également Nicolas Selnik, qui est un des rédacteurs de cette enquête formidable qui s'appelle Les Assoiffeurs, et qui vient décrypter comment ces procédés d'accaparement de l'eau sont à l'œuvre sur l'ensemble de nos territoires. Il y a un grand rassemblement qui est organisé à Poitiers devant le tribunal à partir de midi et qui finira tard le soir, parce que face à l'adversité, ce qui nous permet de tenir, ben c'est ça, c'est quand on fait corps, c'est quand on se retrouve, et puis c'est aussi quand on fait la fête et quand on se retrouve dans la joie. Et donc il y aura toute une programmation culturelle, théâtrale, également des tables rondes. Et puis je finirai mon marathon judiciaire le 29 juin avec une plainte pour diffamation du colonel Vestieux, l'ex numéro 1 de la gendarmerie des Deux-Sèvres. On m'impute le fait d'avoir écrit devant la gendarmerie le 1er mai 2023 alors que Serge était encore dans le coma. On m'impute d'avoir écrit pour Serge et les 200 blessés de Sainte-Soline, Dubé, Vestieux, Darmanin en prison. J'ai été relaxé en première instance sur la diffamation. J'ai été relaxé en appel sur la dégradation que ça représentait. Et donc je vais avoir affaire à nouveau à ce triste sire, le Ludovic Vestieux. Je ne sais pas si c'est une mise au placard, mais en tout cas il est à Paris aujourd'hui, sur des affaires notamment d'intelligence, ce qui est paradoxal connaissant le bonhomme, j'en aurais tellement à dire. Voilà, il est devant une bécane en train de faire du fichage, etc. Voilà, donc l'agenda est fourni, le mouvement est loin d'être mort, on attend un moratoire une bonne fois pour toutes. Et surtout, le message qu'on veut faire passer, c'est que si suite à la LUA, il y avait des projets de bassines qui venaient à démarrer au mois de septembre, au mois d'octobre, au mois de novembre, tenez-vous prêts à vous mobiliser. Évidemment qu'on lancera les appels à l'échelle nationale pour à nouveau y faire face. Noba Saran.
7: Noba Saran. Je vous invite à saluer l'outarde de Canepetière, grâce à laquelle la bassine de Sainte-Soline a été déclarée illégale. Outarde Canepetière, vous savez pourquoi on l'appelle Canepetière? C'est la canne qui pète. Et Julien, tu vas nous faire le cri de l'outarde Canepetière, on va tous reprendre ensemble.
8: Faut bien le faire, sinon elle répond pas. Voilà, c'est un peu sec.
7: Allez, tous ensemble.
9: Ça fait penser à Dubé qui a touché 2 fois 4000 euros, parce que Castex, à un moment donné, avait écrit que si les préfets concrétisaient sur les Deux-Sèvres quelques bassines, à chaque bassine, une prime de 4000 euros. Donc Dubé a touché 4000 euros pour une bassine illégale, celle de Sainte-Soline.
10: Bonjour, dans la continuité un petit peu pour vous dire que la répression ne nous arrête vraiment pas. Si vous êtes dispo le 28 juin, On a une mobilisation contre des projets de méga-bassines dans le Berry. Plus d'infos après sur le site. Merci.
11: Toi, l'écolo,

0: absolument crucial. Mais on a quitté la séance un tout petit peu plus tôt que la pause pour pouvoir venir ici. Et on était justement en train de débattre des méga-bassines, de simplifier encore le stockage de l'eau pour l'agriculture à destination de l'irrigation, spécifiquement, sans aucune condition, sans aucune exigence. Juste, il faut stocker de l'eau pour les agriculteurs. Donc c'est ce que nous propose aujourd'hui ce gouvernement, Annie Genevard, Monique Barbu, l'inconnue ministre de l'Environnement, qui ne défend absolument pas la protection de la biodiversité, la protection de l'eau. Enfin, on ne sait pas pourquoi elle est là, mais elle est là, en séance.
1: Alors, il paraît qu'on a une ministre de la Santé aussi, mais c'est pareil, elle est très discrète.
0: Oui, bah là, elle n'est même pas là. Je pense qu'elle considère que ça ne la concerne pas, le fait que tout le monde puisse avoir accès à l'eau. C'est pas un problème de santé pour elle, certainement. Mais plus largement, dans ce projet de loi, on a tout ce qu'on aime pour l'agriculture. Alors, je dis ça de manière ironique, évidemment, mais la facilitation du stockage de l'eau, la facilitation de l'installation d'élevage industriel, la réduction de la participation du public, primauté de l'agriculture industrielle sur les autres agricultures, avec toujours cet argument. Nous, on n'oppose pas les modèles. Nous, on les oppose. La suppression des zones humides, parce que quand même, c'est un petit peu chiant de devoir préserver les zones humides. Le fait de pouvoir tuer tous les loups.
2: Oui, la prédation des loups.
1: Par contre, faire sauter le principe de précaution, ça c'est omnibus, ça c'est au niveau européen, non? Et la limitation aussi de la police de l'environnement ou de l'Office national de la biodiversité, là c'est pas dedans aussi?
2: Non, là c'est pas dedans. Alors sur l'omnibus, on travaille dessus. Moi je viens de préparer une proposition de résolution européenne que j'espère je vais pouvoir soumettre à la Commission des affaires de l'Union européenne très vite pour dénoncer l'omnibus donc, qui veut libérer les pesticides sans aucune clause de revoyure. Et demander à ce que la France se positionne pour ne pas valider ce délire de simplification européen, puisque c'est ça le principe de l'omnibus, hein, c'est de la simplification des règles européennes. Au titre de la simplification, mettre en danger la santé, bien sûr, mais aussi la biodiversité, le dérèglement climatique et quelque part la souveraineté alimentaire. Parce qu'en vérité, et c'est ce qu'elle n'a pas compris ce gouvernement, c'est ce que n'a pas compris la Commission européenne, c'est que ce qui menace sévèrement la souveraineté alimentaire, c'est le dérèglement climatique et l'effondrement de la biodiversité. C'est-à-dire tout ce qu'on est en train de continuer d'accélérer, notamment avec cet omnibus 10, mais aussi avec la loi d'urgence agricole qu'on est en train d'essayer de détricoter. On n'y arrive pas parce qu'on n'a pas la majorité à l'Assemblée nationale en ce moment.
1: Vous êtes un groupe de 38?
2: Nous, on est 38, oui.
0: Je suis écologiste aussi, oui. On est 38. Évidemment, on est quand même très, très aligné avec le groupe de la France Insoumise, où sur les questions écolo et agricole, on est aligné à 95%, on va dire. Je pense qu'on a quelques divergences minimes. Ce qui est plus compliqué à gérer aujourd'hui, c'est une approche, on va dire, différente avec les socialistes, même si nos objectifs sont les mêmes. Moi, je continue à le dire. C'est augmenter considérablement la part de l'agriculture biologique, opérer une transition agricole. Eux, ils pensent encore qu'on peut négocier avec ce gouvernement. Nous, non. Donc, on se bat pied à pied pour essayer de faire reculer ce texte et c'est dur.
2: Notre divergence, c'est ça, c'est un peu le en même temps moderne, hein, les socialistes, et puis le principe qu'on pourrait être dans une transition où on aurait le temps. Nous, enfin, et a fortiori moi, qui suis de plus en plus âgé et qui suis plutôt, enfin voilà, moi je suis plutôt sur la fin de ma carrière politique que le début. Plus le temps passe et moins je suis patient parce que le caractère d'urgence fait qu'il faut agir vite et donc moi j'ai beaucoup de mal avec cette complaisance qui pourrait penser qu'on a le temps d'agir et que tout va bien, quoi.
1: Je voudrais profiter de ce micro et de votre présence pour adresser un salut amical à Charles Fournier, qui est le député de Indre-et-Loire. On a quand même de la chance à Tours, parce qu'on va voter sans pince à linge sur le nez, hein, que ce soit au municipal ou aux législatives. Et donc voilà, petite dédicace à Charles, qui est votre collègue, qui a eu un petit coup de mou là, ces derniers temps, mais qui va revenir.
2: On pense à lui beaucoup. On pense à lui. On lui souhaite de revenir en pleine forme avec toujours autant de verve et de volonté, de pugnacité. Donc voilà, on pense à lui, mais comme on le connaît, il va savoir dépasser cet épisode un peu délicat pour lui.
1: Et en tout cas, merci à vous. Je ne vais pas vous retenir plus, hein, puisque pendant que vous êtes en train de me parler, ils sont peut-être en train de voter des saloperies. Non, donc je vais pas.
0: C'est la pause en ce moment.
1: J'avais demandé un jour à Charles, toi qui fréquentes les gens de l'autre bord, là, vous devez, je sais pas, boire des verres d'eau à la buvette de l'Assemblée nationale, genre de truc. Les gens des autres partis, là, qui a priori ne pensent pas, ils n'ont pas les mêmes analyses que nous. Normalement, ils ont des cœurs, ils ont des cerveaux, ils ont même des enfants. Les scientifiques sont là pour nous le dire. Plus ça va mal, et plus on a l'impression que l'agro-industrie, les lobbies et les politiques de droite et d'extrême droite qui les servent enfoncent l'accélérateur pour qu'on s'écrase encore plus dans le mur. C'est fou.
0: Oui, on se l'explique pas vraiment. Moi, je dis toujours, tout ça doit être à la fois dû à du cynisme et de la bêtise. Mais je pense qu'il y a une différence de sensibilité. Ce qui fait qu'on est écologiste, c'est que
1: C'est que vous buvez de l'eau et que vous avez des enfants.
0: Mais c'est qu'on en pleure.

0: peur. Enfin, je sais pas, ça nous prend aux tripes. C'est ça la différence, c'est que ça nous prend aux tripes. Moi, je vous le dis, j'ai pleuré dans l'hémicycle quand la loi du plomb a été adoptée. C'est insupportable. C'est insupportable pour nous. Et j'ai l'impression qu'ils n'ont pas cette sensibilité, je sais pas, ils se rendent pas compte que c'est leur vie, leur santé, leurs enfants, effectivement, qui vont être les premières victimes. On voit l'explosion des cancers chez les jeunes, chez les moins de 50 ans, du pancréas, cancer colorectal, c'est leurs enfants, c'est leurs enfants.
1: Chez toi, en Charente, hein, explosion de cancer pédiatrique.
2: Ils sont dans une forme de déni, avec aussi des prétendus experts, comme des Emmanuel Ducrot, des Géraldine Vosner... qui continuent de les alimenter avec des propos démagogiques, populistes et des raccourcis simplistes. Et donc, ils s'appuient là-dessus pour continuer d'être dans leur déni. Après, effectivement, c'est peut-être la note d'optimisme. C'est que ma prédécesseure, qui était une macroniste, avait fait le choix d'une ligne politique de soutien inconditionnel au monde agricole, à la FNSEA et donc à cette agriculture productiviste, intensive et industrielle. Et moi, j'avais fait le choix pour la campagne de 2024, justement, de me positionner en direction de ces familles qui sont victimes de l'utilisation de ces pesticides et qui ont des enfants concernés par des cancers pédiatriques. Et la note d'optimisme, c'est peut-être celle-ci, c'est-à-dire que, est-ce qu'aujourd'hui, et je m'adresse à ces députés qui continuent d'écouter Vosner, Ducrot et la FNSEA, est-ce qu'aujourd'hui, même électoralement parlant, ça continue d'être porteur, d'être en défense de ce type d'agriculture-là? Et je pense être la preuve vivante, quand on fait campagne pour la protection de la santé, de nos enfants en premier lieu, mais aussi de l'eau, de la biodiversité, de l'air qu'on respire et de l'argent public, eh bien il y a un espoir d'être élu. Et moi je pense que être sur une ligne politique de soutien inconditionnel au monde agricole de la FNSEA, c'est plus une ligne politique qui fera gagner les députés demain.
1: Le cancer, il s'en fout de quel bulletin on met dans l'urne et qu'il ne frappe pas que les gens de gauche ou les écolos.
2: Mais ça, après, ils se débrouillent avec leur conscience. Mais effectivement, le bulletin de vote, c'est pas un bouclier contre le cancer. Ça, c'est évident.
1: On va hélas se revoir prochainement, Benoît, pour plus parler de la LUA. Et puis, toi, tu es verni, hein, puisque première circonscription de la Vienne. Donc là, c'est Futuroscope. Et des poulaillers industriels en pagaille à l'horizon.
0: Pour l'instant, un très gros, mais qui est un peu à côté de ma circonscription. 150 000 poules dans ma circonscription. C'est plutôt des projets à 30 000 poules qui sortent. 30 000, 40 000.
1: De formidables incubateurs à grippe aviaire, quoi.
0: Voilà, c'est formidable. On n'apprend rien. On n'apprend rien du passé. On n'apprend rien de nos erreurs, apparemment. Bon, la suite au prochain épisode. Hein.
1: Bon courage à vous et à bientôt, j'espère.
2: 27 mai à Poitiers, convocation de Benoît Jaunet et de Nicolas Giraud, porte-parole de la Confédération Paysanne, devant les tribunaux. Donc, à l'instar de ce qui se passe aujourd'hui, rassemblons-nous pour défendre les lanceurs d'alerte et les désobéissants civils.
1: Bon, la semaine prochaine, quoi.
0: Voilà, à la semaine prochaine, nous, on y sera.
3: Et on vous le racontera, ce procès du 27 mai 2026 au tribunal de Poitiers, auquel, avec Julien, comparaîtront donc deux membres de la Confédération Paysanne et un co-porte-parole des soulèvements de la terre, les quatre injustement accusés d'avoir organisé la manif de Sainte-Soline 2, injustement, puisqu'un porte-parole n'est pas un leader ou un organisateur, c'est un porte-parole. Fin d'après-midi du 21 mai 2026, Julien ressort du tribunal de Paris où il a passé plusieurs heures face à la préfète Dubé.
4: Peut-être pour répondre à votre question, à celle qui est redondante et tout, est-ce que ça va? Oui, ça va.
5: Ouais.
4: Bravo. Puis j'irai surtout bravo Pierre, parce que ce qui est très important dans toutes ces épreuves-là, c'est que je suis clairement pas tout seul, qu'évidemment que les comités de soutien, ça joue énormément du moral, et puis ce qu'on a fait là-haut, continue à parler de la lutte et de la cause qui nous anime, et ce qui profondément c'est important, il ne faut pas tomber dans le piège. Je rends aussi hommage à mes avocats qui sont tout le temps très disponibles, hein, très à l'écoute, et vraiment on a des vrais espaces pour échanger, construire des stratégies. De la même manière que on remerciera jamais assez les camarades des Legal Team qui s'activent, et derrière tout ça, ben, toutes les cagnottes, etc., qui permettent en fait de faire fonctionner tout ça. Le jugement, il va être rendu le 2 juillet. Personnellement, je ne suis pas convaincu que je referai l'aller-retour pour l'occasion. Puis, alors, à voir, si je suis équipé du bracelet, peut-être que j'en profiterai pour venir faire une excursion à Paris. On verra. Après, c'est clair, ça faisait très drôle d'avoir cette bourreau de Sainte-Soline à côté. Je la voyais, elle tripotait son alliance. J'ose espérer qu'au fond d'elle, elle n'est pas fière. C'est pas évident, hein. Je lui reprête des intentions et une humanité qui n'est peut-être plus la sienne. Pas de pronostic, évidemment. Vous avez entendu que le procureur, il propose de suivre les demandes. Il n'a pas demandé la relax, ça aurait pu être le cas. Hein. C'est pas sa ligne. Et ça n'a pas été dit explicitement, mais la demande faite en termes de réparation, c'est 8000 euros, plus 5000 euros de frais d'avocat. Quand on parle de procédure Bayon, c'est aussi par le pognon. Et là, il y a quand même un truc un peu subtil, parce que les cagnottes, c'est super. Mais est-ce qu'on a bien envie de filer des dommages et intérêts à ces gens-là? Par exemple, les 20 000 euros à la COP de l'eau, peut-être qu'on peut espérer que la COP de l'eau elle soit en faillite et qu'elle soit dissoute avant que je leur règle le moindre centime, voyez-vous. Ça fait aussi partie de la résistance. Et peut-être on en est à ce stade-là et peut-être dans les étapes qu'on doit imaginer construire à l'avenir collectivement, c'est qu'on voit bien que face à cette répression, ce système répressif dont on commence à décrypter et comprendre les rouages et les mécanismes et les objectifs, une des stratégies qui est notamment mise en œuvre par beaucoup de camarades en Italie, c'est vivre durablement dans l'insolvabilité. Je sais qu'en Italie, les camarades qui s'investissent dans le Lyon-Turin, tous les jeunes qui partent au charbon, en fait, ils organisent collectivement l'insolvabilité. Peut-être qu'il faut, en effet, puisque ce type de procédures, elles sont appelées à se multiplier, qu'on trouve des espaces pour cogiter ça et penser la solidarité et la lutte sur le long terme. Je suis très conscient, je l'ai déjà dit, de l'énormité du soutien que vous m'apportez. Et j'ai aucun doute sur le fait que nos engagements et nos histoires, elles nous engagent sur le long terme, néanmoins. Et puis, toujours pareil, si je suis la face visible de l'iceberg, comment on garantit les accompagnements similaires pour tous les camarades qui n'ont pas cette visibilité-là? Comment on pense tout ça sur le long terme? Voilà. Donc un grand, grand, grand merci à vous d'être venu. Évidemment que ça aide à sentir bien, quoi, et debout. Ce que j'espère finalement en attendant que les vrais procès des bourreaux de Sainte-Soline aient lieu, et peut-être qu'il faudra attendre qu'il y ait un changement de gouvernement pour qu'un jour on puisse les voir. Par exemple, Darmanin, on n'est pas prêt de le voir devant une telle cour, puisqu'il est protégé par son statut de ministre, et que s'il devait être jugé, c'est devant la Cour de justice de la République, qui est constituée d'élus essentiellement de sa majorité. Donc on va peut-être laisser passer le temps, et Pino Bassaran, quoi, hein, toujours. C'est...
5: On pardonne pas, on n'oublie pas.

0: Alors Julien, que retiendras-tu de cet énième procès de ton marathon judiciaire ?
1: Bah déjà, ça a été assez long, c'est un gros tribunal et il y a eu plein d'affaires avant et juste des arrangements d'agenda entre avocats, quoi. C'était assez lunaire. Je me dis, qu'est-ce qu'ils font qu'ils ne sont pas un Google Agenda ? Des trucs assez lunaires aussi parce que c'était un peu le show business qui était là. Dans les noms que j'ai entendus sur les affaires en amont, il y avait Anthony Delon par rapport à la déclaration vis-à-vis de son père. Il y avait Anne Hidalgo, enfin voilà, il y avait un côté un peu VIP, quoi.
2: Oui, parce que cette chambre, là, la 17e, là, elle est spécialisée dans la diffamation.
1: Diffamation et tout ce qui est droit de la presse, ouais.
2: Ton grand crime, hein, tu as osé dire que la préfète Dubé est une préfète assassine. Ouais. C'est celle qui a piloté, hein, on le rappelle, la répression policière de Sainte-Soline. Mais comme tu l'as dit, au-delà de sa personne, elle n'est qu'un rouage d'une machinerie répressive.
1: Ouais, mais un rouage, j'ai envie de dire, au même niveau qu'un Papon ou qu'un Adolphe Thiers. Voilà, moi c'est bien dans cette généalogie-là que je la classe de ces préfets oppresseurs qui sont capables de donner la charge sur le peuple. Toujours la raison, c'est de protéger le pouvoir et c'est de protéger les puissants. Mais elle était là, elle a fait le voyage de la Haute-Savoie, la dame de la Haute-Savoie, là. J'ose espérer qu'elle n'était pas si à l'aise que ça dans ses petites baskets. J'ai cru recéler un peu de honte. J'espère qu'elle a honte. J'espère que ça l'habite, j'espère que ça la hante. J'espère que ça la hantera jusqu'à la fin de sa vie. Et puis j'espère même que peut-être un jour elle aura la franchise de dire ce qui s'est passé en coulisses. Quelle discussion elle a eue avec Darmanin sur au moment où il faut autoriser l'utilisation des armes durant la manif. C'était quoi les sous-entendus ? Parce que ces gens-là sont assez intelligents pour pas dire « vas-y, à fond, tir tendu ». Ils ont des codes, ils ont d'autres manières. Mais c'est évident qu'il y a eu un moment des échanges entre Darmanin, Dubé, les hauts gradés et les gradés de terrain qui leur ont donné les coups des franches pour avoir ces niveaux de violence et pratiquer les tirs tendus tels qu'ils ont été pratiqués. C'est tout l'enjeu de ce type de procès, quoi. C'est qu'est-ce qui restera dans l'histoire ? Quand on entend la préfète Dubé, elle se réinvente l'histoire. Elle se déculpabilise dans le récit tel qu'elle se le structure. Peut-être qu'elle a besoin de ça pour pouvoir se regarder encore dans la glace. C'est un combat au long cours. En effet, on ne les lâchera pas jusqu'à la fin, et on ne lâchera pas en fait jusqu'à ce que justice soit rendue. Et je crois que le moment le plus comique, c'est quand l'avocat de la partie civile a parlé de Madame Le Guay. En parlant de Madame Dubé, hein. Alors, peut-être qu'on a été mariés à l'insu de notre plein gré durant cette audience.
2: Mais c'est pour ça qu'elle tripotait son alliance.
1: Ah oui, peut-être. Oh là là, comme vous y allez.
2: Monsieur Le Guay, vous avez été qualifié de diffamateur. Qu'est-ce que vous avez fait ? Vous êtes resté les dents serrées ? Est-ce que c'était la stratégie du silence ?
1: En effet, face à cette cour, c'est pas mal lié au verdict que j'ai subi la semaine dernière.
2: 6 mois de bracelet électronique et 20 000 euros d'amende.
1: C'est ça. Pour des dégradations commises lors de Sainte-Soline 1 et lors de la grillade partie un mois avant. Bah, peut-être que je me dis que ces déclarations préalables qu'on fait en amont, c'est un peu notre stratégie jusqu'à maintenant, où on y va vraiment avec tout le cœur, on y va vraiment dire pourquoi politiquement on se bat, quels sont nos comportements sur ces temps-là, etc. Finalement, ça donne un peu l'impression de pisser dans un violon. Donc, est-ce qu'on ne se fait pas l'économie de ça ? Comme l'a dit mon avocat, c'est pas une marque de mépris ou de défiance vis-à-vis, je les connais pas ces juges-là, je vais pas les qualifier d'agents couchés devant le gouvernement, etc. Je leur prête pas de mauvaises intentions, mais en tout cas, c'est un droit, il peut être utile de le faire valoir, d'autant que...
2: Donc t'as serré les dents en silence.
1: Ouais, j'ai juste décliné mon identité et mes conditions de revenus, puisque ça doit être pris en compte dans la peine qui serait infligée. Et donc si on doit résumer un petit peu voilà, le score à la fin... La partie civile demande réparation, il réclame 8000 euros. Je ne suis pas sûr que Madame Dubé ait vraiment besoin de ça. Hein, je veux bien lui payer 2-3 séances de psy, hein, mais 8000 euros, enfin, c'est indécent. Elle demande également 5000 euros de remboursement de frais d'avocat. Et finalement, le fait qu'il y ait des demandes qui soient aussi fortes, ça vient confirmer ce qu'on théorise de plus en plus. Ça rentre pleinement dans le champ de la procédure Bayon. C'est dans l'espoir que le simple fait qu'on puisse être menacé de telles peines, bah, ça nous décourage de toute action militante, de toute expression politique. Et donc c'est un piège dans lequel il ne faut évidemment pas tomber. Et donc le PROC a appuyé la demande de la partie civile, de Dubé, en demandant ma condamnation, en demandant au juge de considérer quelle serait... la bonne somme à m'allouer.
2: Quelle bonne somme peut-on allouer à un type qui est au RSA ? Tu es insolvable en gros. Hein.
1: Ben oui, je suis insolvable. J'ai plus d'activité professionnelle depuis 4 ans à présent. Ben, en fait, même un euro symbolique, ça dit la culpabilité, c'est pas une bonne décision. C'est l'enjeu de ce procès. C'est la liberté d'expression. si on avait pu faire un débat sur est-ce que le terme d'assassine était vraiment le bon terme. Ben, j'en sais rien, mais en tout cas, ça aurait vraiment permis d'avoir des vraies discussions. Parce que le terme d'assassine, pour moi, ça représente quelqu'un qui est envoyé en service recommandé, quoi. C'est un tueur sur commande. Et ça peut être entendu autrement. Ça peut être entendu simplement quelqu'un qui tue avec l'intentionnalité. Sur la question de l'intentionnalité, il va falloir refouiller les archives. Mais après Notre-Dame-des-Landes, il y a bien eu des voix qui se sont déliées dans les rangs des forces de l'ordre, dans les rangs des préfets, etc., qui disaient que sur un coup comme Notre-Dame-des-Landes, le gouvernement était prêt à assumer 1 à 4 morts. Tu vois ? Et avait les stratégies de communication. Tu vois, s'il y avait des vraies investigations. J'aimerais bien avoir les brouillons du service com de la préfecture avant Sainte-Soline. Et je suis à peu près persuadé qu'il y avait un scénar et un communiqué de presse qui était rédigé dans l'optique où il y aurait eu un mort. Et que je sois très suspicieux vis-à-vis de représentants de l'État et sur leur capacité à tuer des militants écolos, ben désolé mais pas désolé, hein. L'État français l'a déjà fait. Faut pas oublier Vidal Michalon, tué sur une manif dans les années 70, Cresmalville, par rapport à la lutte antinucléaire. Faut pas oublier le camarade qui a été tué lors de l'affaire du Rainbow Warrior. Et puis faut pas oublier Rémi Fraisse. Pas oublier, non plus oublier toutes les victimes des violences policières, les Naël, tous les camarades dans les cités, les camarades en Kanaki, qui ont eux aussi à subir des opérations où l'issue peut être la mort.
2: C'est presque miraculeux qu'il n'y ait pas eu de mort le 25 mars 2023 à Sainte-Soline. Pendant des semaines, Serge a été entre la vie et la mort et Mika n'est pas passé loin non plus.
1: C'est ça l'élément numéro un qui, moi, fait que le... Bon, je ne trouve pas que le terme soit exagéré. C'est qu'à le jour où je donne ces propos-là, en effet, Mika et Serge sont entre la vie et la mort. L'histoire et la volonté des camarades, bah, le fait qu'on ait un service public hospitalier français qui soit encore performant et qui soit encore accessible à tous et à toutes, toute la volonté de faire de Serge et de Mika et de leurs proches qui les ont accompagnés, qui les aident à se reconstruire et tout, font qu'il n'y a pas eu une issue fatale. Mais c'est certainement pas grâce à la préfète Dubé. C'est peut-être ce qui m'a scandalisé le plus quand elle a commencé à aller sur le laïus du « on a tout fait pour organiser les secours ». Alors que rendez-vous compte, ils ne nous avaient même pas dit où ils faisaient la manif. Ça, c'est bizarre, hein. Ils ne savent pas où mettre les secours, mais ils savent où mettre les condés.
2: Bon, bah alors ces comptes ne se quittent plus hein, quand même, hein, puisque si je reprends l'agenda, il y avait 3 décembre 2025, mars 2026, aujourd'hui mai 2026. On se revoit la semaine prochaine donc à Poitiers pour le 27.
1: Absolument, pour le procès de l'organisation de Sainte-Soline 2. Qui ne va pas être une paille ni une mince affaire. Hein. On avait pris assez cher en première instance. Et c'est la même juge qui va nous juger que celle qui m'a mis le bracelet la semaine dernière. Donc on n'y va pas la fleur au fusil, quoi. Par contre, on va avoir de sacrés témoins. Puisque sur le plan politique et sur un petit peu justement de ce bras de fer avec le gouvernement, avec Darmanin et compagnie, il y aura Benoît Biteau.
2: Député de Charente.
1: De Charente-Maritime et eurodéputé au moment de Sainte-Soline. Il y aura Nicolas Selnik, qui est un des rédacteurs, et là c'est vraiment sur le fond du dossier Bassine et de cette lutte contre l'accaparement de l'eau. Nicolas fait partie des deux journalistes qui ont rédigé ce super bouquin qui s'appelle Les Assoiffeurs, qui vient d'analyser justement toutes les grandes stratégies d'accaparement de l'eau en France et à l'international. Et puis enfin, on aura l'occasion d'entendre Michel Forst, commissaire à l'ONU, en charge de la protection et des défenseurs de l'environnement. Bah, j'espère que face à un tel casting et face à de tels poids lourds, la juge de Poitiers va se rendre compte qu'elle a une décision importante à prendre, une décision historique. Et si elle veut rester du bon côté de l'histoire, il faudra que ce soit dans le sens de la relaxe.
2: Bah écoute, je vais juste parler en mon nom, mais je pense qu'il y a plein de gens qui se reconnaîtront dans ce que je vais te dire. Merci à Bassine Non Merci, et notamment merci à toi qui est l'un des co-porte-parole de Bassine Non Merci, et absolument pas le leader ni le chef, hein, n'est-ce pas ? Je crois qu'on a déjà parlé de ça.
1: Ouais, mais c'est quoi, la pédagogie, c'est l'art de la répétition.
2: Absolument, la pédagogie et l'art de la répétition. Merci, parce que dans ces moments-là, je me dis que c'est moi qui pourrais être à ta place, ou n'importe qui d'autre, ou les 30 000 personnes qui étaient à Sainte-Soline, en fait, auraient dû être à ta place dans ce tribunal aujourd'hui. Merci pour ce taf et cet engagement.
1: Moi, le remerciement, évidemment, que je le retourne. Je le retourne à tous ces camarades qui ont, pour certains, fait beaucoup de route pour être là aujourd'hui. Je l'adresse également aux avocats, qui ne sont pas des avocats comme les autres. Hein. Ce n'est pas l'argent qui les motive à nous soutenir, à nous défendre dans ce type d'affaires. Le remerciement à toutes les équipes, les legal teams, qui font un boulot de l'ombre acharné et d'une efficacité remarquable. Puis ben merci aux journalistes qui font que cette sombre histoire de Sainte-Soline ne tombe pas dans les oubliettes de l'histoire.
2: Bon bah la semaine prochaine alors.
1: La semaine prochaine alors.
0: Et voilà les amis, c'en est donc fini pour cette étape parisienne du marathon judiciaire de Julien Le Guay de Bassines Non Merci. On se retrouve donc à nouveau devant le tribunal de Poitiers au prochain épisode de cette émission. Reportage à télécharger via notre site polemixetlavoixoff.com avant qu'on ne se retrouve très vite sur votre radio encore libre préférée. Ce n'est qu'un combat. Continuons le début. No basaran, salut.
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1: Non, mais moi, je suis pour, si tu veux, les communautés. Bon, tu prends par exemple Villeurbanne. 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Bon. Et puis t'as Lyon. Bon, avec ses traditions. Bon, tu vas pas les mélanger, Lyon et Villeurbanne. 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

0: Donne-moi tes euros. Place ta confiance en moi. Je vais revenir bientôt. C'est l'Europe qui t'intéresse, non? Wallahi, moi, Karamoro, je vais faire de toi un moro. Bonjour, bonjour. Je m'appelle Eugène Doumbia Bili Bili Lamine Kebe. Mais mes parents, depuis que je suis tout petit, ils m'appellent bébé. Quant à mes amis, eux, ils m'appellent Tebé. Pourtant, j'ai eu beau leur dire, hein. Non, les gars, moi, c'est pas Tebé, c'est Kebe. Ah, mais comme il n'y a rien à faire, la Tebé, là, c'est resté. Ça va bientôt faire 3 jours que j'attends Karamoro, mon sauveur. Il a dit qu'il va m'aider à fuir le pays. Bon, en moyennant la sueur de mon dur labeur. Tout ça parce que la France joue les plus dorénavant et refuse de se faire pénétrer. Mais là où Karamoro est puissant, c'est que pour 2 millions de francs CFA, il va m'obtenir un visa pour y résider. Ces papiers-là deviennent vraiment difficiles à obtenir dès... C'est pourquoi cette somme, moi, je n'ai pas hésité à la lui fournir. Au prix de 1000 sacrifices, oui, cela va sans dire. Étant donné que chez les Québécois, nous avons des difficultés partout, même pour nous nourrir. Moi, j'ai été dans le maquis familial, le bar de mon papa. Et je l'ai convaincu qu'à tout prix, il fallait qu'on vende ça. C'est là qu'il a osé me dire, mon fils, pourquoi? J'ai dit, pourquoi? Pour aller en France, là où il y a l'argent, toi-même, pourquoi tu me demandes ça? Assieds-toi juste, ferme tes yeux et imagine. Quand je vais envoyer Western Union tous les mois, là, tu vas même oublier tes dures origines. Voilà. C'est pour ça que j'attends dans le maquis de l'aéroport, tout seul avec mon sac de sport, que Karamoro m'apporte le jazz, enfin, l'objet de notre accord, qui était stipulément, vas-y, donne-moi l'argent, patiente-moi ici, je reviens tout de suite. Un peu perplexe, j'ai demandé quand même, quand? Il m'a dit demain. J'ai dit demain quand? C'est là qu'il a regardé sa montre et il m'a dit, bon, demain, de la semaine prochaine comme ça, ça te va? J'ai dit, bon, d'accord. Bah, si c'est ce demain-là, d'accord. Bah, à plus quoi.
1: Koro, c'est bien, tu m'as donné tes euros. Tu as placé ta confiance en moi, mon frère. C'était pas trop tôt, hein. Bon, pour l'Europe, il va falloir patienter. Cette destination, tu sais, beaucoup d'autres la veulent. Et sur la liste des prétendants, malheureusement, tu n'es pas le seul.
0: Ça va maintenant faire 15 jours que j'attends l'autre port, là. À boire des bières au maquis, on m'a même surnommé le soulard de l'aéroport. La rage au cul, les sourcils froncés. J'ai tellement galéré ici que j'ai pris l'accent français. 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Mais pas d'autre choix que de l'attendre. Impossible que je le rate. Il faut que je parte, alors je squatte l'aéroport et je m'hydrate. Pourtant j'aime mon pays, mais faut avouer que c'est devenu dur d'y vivre. Et si tes visions d'Afrique sont pures, mon pote, ben, c'est que ton cerveau givre. Bien sûr, on y trouve de merveilleux sites touristiques, au détour de vestiges historiques et de surprenantes fouilles archéologiques. Il paraît même que les chercheurs y ont trouvé la première bite. D'accord, j'avoue, le berceau de l'humanité est bercé de souvenirs. Mais entre nous, les souvenirs, c'est cool, mais c'est pas ça qu'on mange. Nous, les Africains, on nous a tellement pillés que pour profiter de nos richesses, il faut qu'on s'achète un billet. Alors moi, à Québec... Ça va, j'ai le mien en poche. Tu m'as bien eu, Karamoro. Mais t'inquiète. Salue mes proches et ma bien-aimée. Et à bientôt, peut-être. Avenue Foch, avec ou sans papier.

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2: Charlotte de Rouen.
1: Bonjour à toutes et à tous. Seul l'Iran a la capacité de contraindre le Hezbollah libanais à renoncer à son arsenal militaire, nous dira un spécialiste du Proche-Orient, alors que l'armée israélienne poursuit ses frappes dans le sud du Liban, malgré un cessez-le-feu censé avoir été renouvelé. Une rencontre directe, voilà ce que propose Volodymyr Zelensky à Vladimir Poutine. Dans une lettre, le président ukrainien évoque même un cessez-le-feu complet, le temps de négocier pour mettre fin à la guerre. En France, le Premier ministre, les ministres de l'Intérieur et de la Justice réunis ce matin pour évoquer d'éventuels dysfonctionnements judiciaires liés à la disparition d'une adolescente de 11 ans. Le principal suspect était déjà connu des services de police. Israël a annoncé des frappes contre le Hezbollah dans 3 localités au nord du fleuve Litani, au Liban, ordonnant à la population d'évacuer. Des frappes nocturnes ont déjà tué 7 personnes dans le sud du pays la nuit dernière. Le mouvement pro-iranien a refusé hier le cessez-le-feu annoncé mercredi à Washington et réclamé un retrait total des forces israéliennes qui occupent une partie du sud du Liban. L'accord de principe conclu sous l'égide des États-Unis entre les autorités israéliennes et libanaise est conditionnée à l'arrêt complet des tirs du Hezbollah. Le conflit au Liban, qui est aussi dans les discussions pour un cessez-le-feu entre Téhéran et Washington, l'Iran veut inclure le Liban dans cet accord. Et pour Karim-Émile Bitar, enseignant à Sciences Po Paris et spécialiste du Moyen-Orient, l'État libanais n'a pas les capacités à lui seul de concrétiser un cessez-le-feu sur le terrain. On l'écoute.
3: Il y a un véritable décalage entre les négociations libano-israéliennes et les négociations américano-iraniennes. Et en fait, seuls les Iraniens pourraient contraindre le Hezbollah à renoncer à son arsenal militaire. L'armée libanaise pourrait en effet être dans une position très inconfortable si les États-Unis lui demandent d'aller confronter militairement le Hezbollah, de le désarmer par la force, parce qu'une partie non négligeable de l'état-major et des soldats de l'armée sont issus de la communauté chiite et peuvent donc compter des membres de leur famille qui combattent dans l'autre camp. Donc le risque de tensions internes ne doit pas être sous-estimé. Donc il faut trouver la juste mesure, progressivement restaurer l'autorité de l'État, donner aux habitants du Liban Sud le sentiment qu'ils ne sont pas abandonnés et essayer surtout d'éviter la fragmentation du Liban. C'est le principal risque qui pèse dans la région, au Liban, mais aussi en Syrie.
1: Et toujours concernant le Liban, l'ONU double son appel aux dons à près de 640 millions de dollars sur 6 mois. La crise humanitaire est grave et la situation se détériore, précise l'agence onusienne OCHA. Près d'un million de Libanais ont été contraints de fuir leur foyer. Et 1 200 000 personnes sont confrontées à une crise alimentaire aiguë au Liban. En Ukraine, 7 morts dans plusieurs frappes, notamment près de Kiev, alors que des pourparlers de sortie de crise sont au point mort depuis des mois. Le président ukrainien Volodymyr Zelensky a proposé hier jeudi une rencontre à son homologue russe Vladimir Poutine dans une lettre ouverte. Il évoque également un cessez-le-feu complet, le temps de négocier pour mettre fin à la guerre. Le président russe, qui finissait une rencontre avec la presse étrangère à Saint-Pétersbourg au moment de la publication de cette lettre, n'a pas réagi dans l'immédiat. Mais les propos prononcés lors de cette réunion montrent que sa position n'a pas vraiment changé, Anis Al-Jabri.
4: Sans surprise, Vladimir Poutine a balayé d'un revers de la main les images spectaculaires de l'attaque de drones sur le port et une zone militaire de Saint-Pétersbourg le jour de l'ouverture du forum mercredi.
5: Oui, les sponsors occidentaux fournissent un grand nombre de drones de tout type, y compris des drones à longue portée. Malheureusement, certains parviennent à nous atteindre. Mais la Russie dispose d'un système de défense aérienne. Oui, nous devons l'améliorer. Oui, nous devons le renforcer. Et nous allons le faire.
4: Surtout, le chef de l'État russe n'a rien changé à ses positions en presque un an, se référant pour les paramètres de fin de conflit à ce que la Russie appelle la formule d'Anchorage du nom de la rencontre Poutine-Trump en Alaska en août dernier, sans que jamais rien n'ait été rendu public. Vladimir Poutine s'est aussi dit ouvert à une rencontre avec Volodymyr Zelensky, encore une fois, dans la capitale russe, a ajouté dans la soirée son porte-parole, un lieu qui a toujours été rejeté et jugé inacceptable à Kiev. Enfin, à nouveau, le président russe a posé la question de la légitimité du président ukrainien. Interrogé sur ce qu'il pourrait lui dire en cas de rencontre, Vladimir Poutine a cette fois lâché un « je dirais, Dieu merci, c'est fini ». Anissa Ujabri, Saint-Pétersbourg, RFI.
1: Le président cubain dénonce l'agressivité, la perversité des États-Unis après de nouvelles sanctions. Washington a décidé hier d'accentuer la pression sur Cuba en plaçant sous sanction plusieurs personnalités, dont le président Miguel Díaz-Canel, qui faisait déjà l'objet de sanctions, et des membres de la famille Castro. Interrogé jeudi dans le bureau ovale à la Maison-Blanche pour savoir si ces sanctions visaient à pousser à l'effondrement de l'économie cubaine, Donald Trump a dit vouloir que le pays soit bien géré et qu'il allait s'en occuper dès qu'il en aurait terminé avec l'Iran. La Colombie accuse, elle, Donald Trump de s'allier avec des narcotrafiquants. En cause, le soutien affiché par le président américain au candidat d'extrême droite à la présidentielle, Abelardo de la Espriella. Millionnaire, avocat de profession, il a défendu devant les tribunaux des paramilitaires accusés de narcotrafic. Le second tour de la présidentielle aura lieu le 21 juin. RFI midi 6 à Paris, en France, c'est une affaire qui suscite de l'émotion et fait réagir dans la sphère politique. Le Premier ministre, les ministres de l'Intérieur et de la Justice sont réunis ce matin pour évoquer d'éventuels dysfonctionnements judiciaires liés à la disparition d'une adolescente de 11 ans. Le corps de Liana a probablement été retrouvé hier soir dans le sud-ouest de la France. Le principal suspect a été mis en examen pour enlèvement et séquestration. L'homme de 41 ans est déjà connu des services de police. Il avait été mis en cause dans plusieurs affaires, notamment pour viol sur mineur. Marius Roland.
6: 2017, signalement d'une mère car l'homme fréquente sa fille de 17 ans, lui en a 32. 2020, licencié du lycée où il travaille en raison de sa relation avec une élève. 2022, plainte pour viol sur une enfant de 7 ans, classée sans suite en 2024. 2025, plainte pour viol sur une enfant de 10 ans, l'enquête est toujours en cours, l'homme n'a pas été entendu. Ce mercredi, une nouvelle plainte pour viol sur mineur est déposée à la suite d'un signalement en mars dernier. Mais ces affaires ne sont pas prises en compte dans leur ensemble par les autorités. Ajoutez à cela les dysfonctionnements et les lenteurs des procédures. Exemple le plus frappant, la plainte déposée en août 2025 n'arrive au tribunal de Toulouse qu'en octobre, sauf que les agressions se sont déroulées dans une autre juridiction. Conséquence, les gendarmes du village de la victime ne sont prévenus qu'en janvier, 6 mois après les faits. Une enquête administrative est en cours.
1: Marius Roland, le ministre de la Justice Gérald Darmanin, a annoncé réunir tous les procureurs généraux lundi au ministère alors que les critiques fusent de toutes parts sur d'éventuelles failles judiciaires. Le président Emmanuel Macron a de son côté exprimé il y a quelques minutes la solidarité et l'affection de la nation à la famille de l'adolescente. Disneyland Paris n'est pas rentable et ne l'a quasiment jamais été. Voilà ce que révèle une analyse relayée par le Guardian. Selon le journal britannique, la multinationale américaine n'a jamais eu son retour sur investissement depuis plus de 30 ans que le parc a été construit. Un gouffre financier malgré une influence record de 16 millions de visiteurs l'an dernier. Alors, comment expliquer ce paradoxe, Théo Renaudon ?
7: À son ouverture il y a 34 ans, le parc d'attractions a déjà du plomb dans l'aile. Dette colossale. Les gérants avaient peur de voir s'installer des concurrents à côté, alors ils ont acheté à prix d'or d'immenses terrains autour que Mickey n'a jamais occupé depuis. L'accueil des Français, lui, n'a pas été bon. Les billets chers et l'absence d'alcool dans les restaurants ont découragé de nombreuses familles françaises à venir à l'ouverture. Et puis, à partir des années 2000, les crises se sont succédées. D'abord, la baisse du tourisme en 2001, la crise financière de 2008, les attentats de Paris en 2015, la pandémie de Covid, puis aujourd'hui, le blocage du détroit d'Ormuz. Tout cela fait soit baisser la fréquentation, soit baisser la marge. À chaque fois, Mickey doit prendre son portefeuille et injecter de l'argent dans le parc. Mais Disneyland Paris n'est pas un si mauvais élève. C'est même le parc Disney hors des États-Unis le plus performant, selon l'analyse du Guardian. C'est aujourd'hui la première destination touristique en Europe.
1: Précision signée Théo Renaudon. À Roland-Garros, place aux demi-finales ce vendredi. À l'affiche, l'Allemand Alexander Zverev, tête de série numéro 2 du tournoi, fera face au Tchèque Jakub Mencik. Et puis dans l'autre demi-finale, duel 100% italien entre Flavio Cobolli et Matteo Arnaldi. Tout de suite, 8 milliards de voisins.
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11: Ça va mieux ? C'est l'heure de l'agenda. Ce vendredi 5 juin à l'agenda, les Musicalades de Martrain, soirée musicale en première partie de 18 à 20 h, des groupes locaux, des amateurs passionnés. Suivi à 20 h en seconde partie, le groupe Amaï, avec des temps de conférences sur l'importance, l'impact sociologique et les apports du blues en milieu rural au XXe siècle. Restauration sur place au bar associatif de Martrain. Patchwork, musique hybride et exploratoire, duo électroacoustique, immersion sonore, improvisation, spatialisation, interaction humain-machine. Participation libre à 19h à la Draille et la Cavalerie. Spectacle de travaux d'élèves, des ateliers théâtre adultes. Les élèves adultes monteront sur scène tous ensemble pour partager le fruit de leur travail. L'entrée est à 10 €, tarif plein, réduit 8 € pour tout public, ce vendredi soir à 20h30 à la salle René Rieu à Millau. Conseil municipal pour désigner les délégués titulaires et les suppléants pour les élections sénatoriales à 18h30 à l'hôtel de ville de Millau. L'ouverture du Jardin des Enclos, une soirée culturelle en plein air, mariant la nature et la photographie. Cet événement marque l'ouverture du jardin et propose une immersion artistique unique. Petit concert de l'atelier musique intergénérationnel sur la place de l'auberge. Restauration sur place à partir de 18h. Ouverture du jardin à 19h à la Depeyre. Conseil municipal ouvert au public à 20h à la salle Richard V à Saint-Affrique. Afterwork, parfumé spécial ladies. Shogun Beauty Official vous réserve une soirée bien méritée. Discussion, test de parfum, rencontre pour une belle soirée ce vendredi soir de 18h30 à 22h au Café du Commerce à Saint-Affrique. En projection dans les salles obscures de Millau ce vendredi à 18h20, Michael et Scary Movie. 18h30, L'Abandon. 20h20, La Bataille de Gaulle, L'Âge de Fer. 20h30, Au cœur de la vie. 21h, Obsession et L'Objet du délit. Au Moderne à Saint-Afrique à 21h, Star Wars et L'Abandon. Et au Temple de Camarès à 21h, C'est quoi l'amour ? C'est la fin de l'agenda de ce jeudi 4 et vendredi 5 juin sur les ondes de Radio Saint-Afrique.
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4: Bonjour, aujourd'hui donc dans les autres voies de la presse, nous recevons Nicolas. Bonjour Nicolas.
5: Et bonjour.
4: Donc Nicolas, toi tu fais partie d'un groupe de scientifiques qui vient de publier Cédicium. Donc Cédicium, un nouvel élément pour agiter la recherche. Donc très rapidement, est-ce que tu peux nous expliquer un petit peu ce qu'est ce projet de journal Cédicium ?
5: Alors Cédicium, c'est un journal dont le premier numéro vient de paraître. C'est un journal qui est principalement rédigé à Grenoble, où on a une grosse communauté scientifique, on a beaucoup d'institutions de recherche, en tête le commissariat à l'énergie atomique, mais aussi le CNRS, l'INRIA, et puis beaucoup de, plus généralement, beaucoup de gens qui travaillent dans la high-tech, dans des entreprises qui sont issus en bonne partie des laboratoires publics. Et disons que les gens qui composent le comité de rédaction de Cédicium sont tous engagés depuis plusieurs années dans des mouvements qui critiquent le rôle de ces institutions de recherche, en fait, et de ces entreprises. On identifie le fait que des institutions scientifiques qui se placent généralement du côté du bien, de la science, de la vérité, quelque chose qui serait un petit peu opposé à la barbarie, à l'obscurantisme, voire au fascisme. Et ben en fait, ces institutions sont bien souvent en fait au service d'intérêts privés, au service d'intérêts militaires, au service de la guerre. Et en parallèle de ce constat, enfin plutôt de cette analyse, on fait le constat qu'au sein de la communauté scientifique, il y a de plus en plus de gens qui se posent des questions à ce sujet-là, qui sont mal à l'aise avec le rôle qu'on veut leur faire jouer. C'est-à-dire que quelqu'un qui est passionné de physique ou de biologie et qui pousse un petit peu ses études, qui se retrouve à être embauché dans une institution, bon, bah, des fois, bien souvent même, ce qu'ils se retrouvent à faire au quotidien comme travail n'a pas grand-chose à voir avec le progrès des connaissances, l'émancipation de l'humanité, mais bien plutôt renforcer le pouvoir des dominants. Ce qui fait que quand on combine les deux, quand on se dit que ces institutions sont pas au service du bien commun et qu'au sein de ces institutions, il y a un malaise, beaucoup de gens qui sont mal à l'aise avec le rôle qu'on veut leur faire jouer, eh ben, voilà, c'est à ce moment-là qu'arrive Cédicium. C'est un journal qui veut s'adresser à la communauté scientifique, ou plutôt à la partie de la communauté scientifique qui sait déjà qu'il y a un problème et que cette société ne tourne pas rond, et pour essayer de provoquer un petit peu de l'action. On pourrait dire en ce sens que c'est un journal d'agitation.
4: Et comment est-ce que vous vous êtes retrouvés, parce que vous n'êtes pas des scientifiques uniquement grenoblois, on voit qu'il y a des personnes qui viennent de Toulouse, de Compiègne, donc est-ce qu'il y a un mouvement en parallèle, est-ce qu'il y avait eu déjà des rencontres spécifiques qui s'étaient faites un peu à ce propos-là?
5: Alors peut-être une petite clarification, moi-même je ne suis pas scientifique, je ne travaille pas dans ce monde-là. Moi, si je prends la parole, c'est en tant, on pourrait dire, que citoyen, quoi, que personne qui participe à la vie de la société et qui constate que le rôle, la place de plus en plus importante que prend la technologie dans nos vies, le fait qu'on est obligé d'être équipé de téléphone portable, d'être équipé de smartphone, de changer de smartphone tous les deux ans, d'avoir tout le temps de plus en plus recours au numérique dans tous les aspects de nos vies, et qu'en fait ces choses-là, elles tombent pas du ciel, c'est pas une évolution naturelle, c'est vraiment le résultat d'une part de recherche scientifique, mais aussi de choix politiques, de choix économiques qui sont faits par par des institutions, des grands instituts, des entreprises. Et c'est à ce titre-là, en fait, qu'on prend la parole. Pas en tant que scientifique. Je l'ai dit moi-même, je ne suis pas scientifique. Au sein du comité de rédaction, les scientifiques sont loin d'être majoritaires. On a réuni autour de nous, pour ce numéro, un comité scientifique, c'est-à-dire une dizaine de personnes qui ont des responsabilités au sein de l'université, que ce soit en sciences dures ou en sciences sociales, et qui sont là un petit peu pour nous épauler. Mais leur nom figure dans le journal. C'est à eux que tu fais référence quand tu dis ça. C'est pas ces personnes-là qui ont rédigé le journal. Le comité de rédaction, c'est différent du comité scientifique. Alors après, pour répondre plus directement à ta question, est-ce qu'il y a un mouvement ? Ce qu'on voit surtout, c'est qu'il y a surtout un mouvement de diffusion de ces technologies. Il y a quelque chose de très fort dans le fait qu'on est de plus en plus contraint quotidiennement à utiliser les nouvelles technologies. Par contre, c'est vrai qu'en parallèle, ce déferlement technologique, il occasionne tout un tas de mouvements de refus. En général, ça ne s'exprime pas trop au sein de la communauté scientifique. La communauté scientifique, ces dernières décennies, semblait très soudée autour de l'idéal qui est vendu et qui correspond à l'idée de la science, quoi. La science avec une majuscule, la science qui est du côté, comme je le disais tout à l'heure, de la vérité, du bien, on développe des connaissances. Qui pourrait être contre le développement de connaissances? Si on est contre le développement de connaissances, bah, c'est qu'on est pour l'obscurantisme, le retour à un âge de ténèbres, etc., etc. Il y avait un consensus assez fort au sein du monde scientifique, mais ce qu'on a pu constater ces dernières années, je ne saurais pas le dater avec précision, on va dire ces 10 dernières années, c'est que de plus en plus, au sein de l'institution, au sein du monde de la recherche, au sein du monde des ingénieurs, ça se fissure. Il y a l'exemple, enfin, je vais juste en donner un, il y a le collectif qui s'appelle Scientifiques en Rébellion, qui existe depuis peut-être 5 ans, je dirais, en France, et qui est constitué de scientifiques qui se posent des questions, qui sont en désaccord avec les orientations majoritaires de la recherche. Mais le mouvement dont on pourrait parler, il est bien loin de se réduire à scientifiques en rébellion. C'est simplement que notre société, qui est vraiment en voie de durcissement, avec d'une part la crise environnementale, le réchauffement climatique, donc la sixième extinction de masse des espèces, plus en termes vraiment social, là, un durcissement, une sorte de fascisation, de brutalisation du débat public, de répression des mouvements sociaux sans précédent. Cette société-là, elle se base sur plusieurs institutions pour tenir, évidemment. Mais comme là, les annonces du président Macron, il y a quelques jours, l'ont montré, où il annonçait encore 1,5 milliard de subventions en soutien à la filière du quantique et des semi-conducteurs, c'est-à-dire que pour une part non négligeable, c'est de l'argent qui va rifler sur Grenoble. L'institution scientifique, en fait, c'est pas seulement quelque chose de neutre, d'objectif, qui concourrait à l'émancipation de l'humanité, c'est aussi en fait des institutions bien réelles qui sont là pour consolider les pouvoirs existants et pour renforcer les pouvoirs, les hiérarchies tels qu'ils sont. Quand on parle là de semi-conducteurs ou de quantique, le quantique, alors s'il y a des auditeurs qui sont fans de science-fiction ou ils connaissent bien la physique quantique, mais en fait quand Macron finance le quantique, c'est pour développer des ordinateurs extrêmement puissants qui seront utilisés principalement d'ailleurs pour des applications militaires. Idem pour la filière des semi-conducteurs, c'est des intérêts industriels très puissants qui sont en jeu, et les scientifiques qui sont qui travaille dans tous ces domaines-là voit bien, en fait, j'allais dire les mensonges, c'est-à-dire qu'on sait bien qu'il y a une société inégalitaire, une société basée sur la domination, comme est la nôtre, elle ne se maintient pas uniquement avec la force des flics qui sont là pour taper sur les mouvements sociaux quand il y en a. Elle se maintient aussi avec une bonne dose de propagande, d'idéologie, tout un discours qui est là pour enrober ce qui se passe d'un vernis de justification. Et beaucoup de gens n'ont pas eu besoin de nous attendre pour se rendre compte des problèmes sociaux et de tout ce vernis idéologique. Nous, ce qu'on tâche de faire avec ce journal, c'est de remettre des mots là-dessus, parce que plein de gens sont isolés, en fait. Quand on est scientifique, mais ça vaut d'ailleurs pour d'autres métiers, quand on est tout seul dans son boulot, avec ses convictions, et qu'on a l'impression que la société tourne pas rond, et que le boulot qu'on fait, la tâche qu'on fait au quotidien, même si elle paye notre loyer, et d'autres choses par-dessus, hein, dans le cas des scientifiques, même si en fait cette tâche, elle concourt à notre subsistance quotidienne, en fait, elle va contre ce qu'on estime juste, moral, digne, contre l'idée qu'on se fait d'une société décente. Quand on est tout seul à le penser dans son boulot, des fois, on est content de tomber sur un journal distribué dans la rue et qui met des mots sur ce qu'on pense. J'ai l'impression que ça, on l'a assez bien réussi. Et ce qu'on aimerait aussi réussir à déclencher, c'est que tous ces gens qui ont des idées sur la marche du monde et qui pensent que leur travail ne permet pas à la société d'avancer dans le bon sens, non seulement se sentent moins seuls, mais même enclenchent des actions pour essayer d'entraver la marche de cette machine. On pourrait faire un petit peu le parallèle avec le mouvement contre les OGM qui a eu lieu il y a 25 ou 30 ans, autour de 1998, où tout un tas de gens avaient fait des actions contre la filière des organismes génétiquement modifiés et avaient détruit des plantations en plein air, des plantations expérimentales ou des serres de recherche. Et un des inculpés d'un de ces procès, qui s'appelle René Rizel, avait déclaré que le temps perdu pour la recherche, c'est du temps gagné pour la conscience, et qu'il espérait que par ses actions et par ses discours, la conscience de la catastrophe en cours progresse plus vite que la catastrophe elle-même. Voilà, je dirais que c'est quelque chose comme ça qu'on essaye de faire.
4: Et contrairement à des personnes qui, elles, démissionnent, je pense entre autres là, au mouvement des ingénieurs qu'il y a eu avec, on va dire, plusieurs démissions à la suite, vous appelez pas à la démission, justement, c'est vous appelez à rester en place et à tout mettre en œuvre pour tenter d'enrayer la machine, de refuser peut-être même de travailler à certaines tâches qui vous sont confiées.
5: Tout à fait. Tu as raison de rappeler que le mouvement de prise de conscience au sein des ingénieurs, il s'est illustré en particulier vers 2022, il me semble, avec les déserteurs d'AgroParisTech qui disaient cette école-là qu'on vient de faire, c'est de la merde. Je résume un peu leur discours. Hein. Cette école qu'on vient de faire, c'est de la merde. Et en fait, nous, on refuse de cautionner ça, on se barre, un tel va à la ZAD, un tel va devenir paysan boulanger, et un tel va devenir agriculteur, et c'est bien plus sensé que faire toutes les tâches inutiles ou nuisibles pour lesquelles vous nous avez formés. C'est très valeureux de faire ça, nous, on y voit une limite, hein, c'est-à-dire que Grenoble étant une ville peuplée d'ingénieurs, c'est aussi une ville peuplée d'ingénieurs déserteurs, avec tout un tas de gens qui sont partis, qui ont quitté l'université, qui ont quitté la recherche et qui ont, pour certains, ouvert des cafés-librairies, qui sont devenus charpentiers, qui sont devenus boulangers, somme toute, qui ont trouvé un travail, une activité qui met en conformité leurs pensées et leurs actes. Maintenant, le problème d'un mouvement de ce type-là, c'est que on travaille au CEA, on prend conscience que le CEA, c'est une institution nuisible, Et puis, bah, on décide de partir, et comme ça, on a mis ses actes en adéquation avec sa pensée, mais pendant ce temps-là, en fait, le CEA continue à tourner. Il continue à tourner tout aussi bien qu'avant. Les gens qui sont pas contents s'en vont, tant mieux pour eux. Et elle, la machine, la méga machine, on pourrait dire, continue à avancer. Donc, on s'est peut-être mis, on a peut-être trouvé une position éthique à l'échelle individuelle, mais si ce qui nous posait problème au début, c'était que le CEA faisait de la merde, je pense que la chose réellement utile à faire, c'est essayer d'empêcher le CEA de faire de la merde. Et c'est un petit peu cette réflexion-là qu'on soulève, qu'on soumet à la discussion. On dit aux ingénieurs et aux chercheurs qui se posent des questions, ben, et si la meilleure chose à faire, c'était pas de partir, mais peut-être de rester et trouver une manière d'être le grain de sable. Le grain de sable qui fait que la machine fonctionne moins bien, le grain de sable qui fait que des informations sortent et permettent au mouvement contestataire de trouver les bonnes cibles, le grain de sable qui fait que plus de collègues se posent des questions. Pas forcément se syndiquant, enfin, on a rien contre le fait de se syndiquer. Mais pas forcément en syndiquant dans le sens en ayant des revendications corporatistes, en cherchant à travailler moins, à gagner plus, à améliorer les conditions de travail. Mais ce qu'on aimerait contribuer à développer, c'est l'existence en interne de ces institutions scientifiques d'une contestation radicale de leur existence, d'une contestation radicale de leurs orientations, de leur production, parce que bien souvent, bah voilà, les gens qui contestent radicalement l'existence d'une institution ou alors ce qu'elle produit, ils sont placés à l'extérieur, quoi. On peut aller manifester aux portes des usines en disant, ah, ce qui se fait là-dedans, c'est vraiment pas bien. Tout en n'ayant finalement qu'une appréciation un petit peu extérieure, on scande des slogans qui vont, quelle que soit leur justesse, en fait, qui vont pas parler aux travailleurs de l'intérieur des usines, puisque bah, eux, ils sont pris un petit peu dans un autre monde. Alors qu'en fait, bah, si on arrive à allier les gens qui sont à l'extérieur, qui sont pas de ce monde-là, quoi, qui sont simplement des citoyens révolté par ce qui se passe, à allier ça avec aussi des scientifiques à l'intérieur, des travailleurs de l'intérieur, voilà quoi, qui sortent des infos, qui participent à des mouvements de contestation. Je pense que ça peut faire des mouvements de contestation beaucoup plus forts et qui permettent de perturber l'institution beaucoup plus que une manifestation une fois par an aux portes et puis ensuite tout le monde repart.
4: Pour le sujet justement, enfin les sujets abordés par Cédicium, je me demandais justement s'il n'y avait pas un peu un retour, je ne sais pas si on peut appeler ça un retour, à certaines bases développées entre autres fin des années 60, début des années 70 par Alexandre Grothendieck et le mouvement Survivre et Vivre. Là dernièrement, pour les autres voix de la presse, on avait interviewé Céline Pessis hein, qui a réédité son livre aux éditions de L'Échappée. On voit également qu'il y a le journal en ligne Science Critique. Qui lui traite de l'actualité à travers le prisme des sciences et qui est également assez critique avec entre autres une BD qui vient de paraître. Hein. On a quand même l'impression qu'il y a un retour un peu d'une prise de conscience justement des impacts de notre quotidien et de nos activités. Vous faites un peu référence également justement à Alexandre Grothendieck. C'est des mouvements dont vous vous êtes inspiré?
5: Bah, c'est sûr que l'exemple de Grothendieck, il est particulièrement inspirant, puisque c'est ce mathématicien de génie qui a obtenu l'équivalent du prix Nobel en mathématiques, et qui, au début des années 60, comment dire, tellement mathématicien de génie que l'État a créé un institut de recherche spécialement pour lui. Et qui s'est rendu compte au début des années 70 qu'en fait cet institut percevait une petite partie de fonds qui provenaient du ministère de la Défense Et donc, les mathématiques, domaine abstrait s'il en est, domaine dans lequel on a l'impression de pouvoir faire vraiment de la recherche fondamentale, quelque chose qui n'est en aucune façon relié à la réalité, bon, bah. En fait, si l'armée met de l'argent dans un institut comme ça, c'est bien parce qu'elle espère en retirer des applications concrètes pour développer des moyens de défense. La même façon que je le disais pour le quantique il y a quelques minutes, même si ce n'était pas du quantique à l'époque, dans les années 70, on s'en doute. Et ben Alexandre Grothendieck, suite à ça, et puis porté par tout le mouvement écologiste, par la vague révolutionnaire qui s'était emparée des esprits à l'époque, il a arrêté la recherche. Il a dit qu'il allait arrêter sa participation à toutes ces institutions puisque ça servait l'intérêt des dominants. Et il a écrit un petit texte qui s'appelle Allons-nous continuer la recherche scientifique? Qui interpelle vraiment tous les chercheurs, tous les scientifiques sur leurs responsabilités là-dedans. Mais il n'enjoint pas réellement les individus à arrêter ce qu'ils font. Il pose le problème social du rôle de la recherche scientifique dans une société guidée par la recherche de l'intérêt privé et par la quête de la toute-puissance. Alors évidemment, nous, ça nous inspire. On a été plusieurs dans le journal ou proche du journal à participer il y a quelques années, en 2022, pour les 50 ans du texte Allons-nous continuer la recherche scientifique de Grothendieck. On a été plusieurs à participer à l'organisation d'un colloque sur la fac de Grenoble, où on a fait venir tout un tas de gens qui réfléchissent à ce sujet-là et à soulever cette question quoi, avec les chercheurs de la fac, avec les étudiants, à poser la question, faut-il continuer la recherche, quoi? C'est étonnant de voir à quel point les questions formulées dans les années 70 sont d'actualité. Elle l'était à l'époque avec ce qui avait marqué les esprits à cette époque-là, c'était le développement du programme nucléaire français. En 70, on est encore en pleine construction de centrales nucléaires. Aujourd'hui, il y a toujours évidemment le parc nucléaire français et les tentatives de développer de nouvelles activités nucléaires. Nous, ce qu'on voit plus à notre échelle, c'est là où le parallèle avec le nucléaire, il s'arrête. Localement, nous, on a beaucoup d'institutions tournées vers la microélectronique. On a beau avoir un commissariat à l'énergie atomique, à Grenoble, les chercheurs, ils font principalement de la recherche en électromagnétisme et en électronique. Mais en fait, comme le disait Le Monde dans un de ses articles il y a quelques mois, les semi-conducteurs, c'est-à-dire les recherches, les applications issues de l'électronique, c'est le pétrole du 21e siècle. Les semi-conducteurs, ça joue le même rôle que ce que le pétrole a pu jouer au début du 20e siècle ou le nucléaire dans les années 50, 60 et 70. C'est là où se développe toute la puissance du système à l'heure actuelle et la fuite en avant technologique à l'heure actuelle, elle se joue sur les semi-conducteurs, les ordinateurs quantiques et ce genre de choses, plutôt que, enfin, le nucléaire continue évidemment, mais ça s'articule avec ça. Relire Grothendieck à l'heure actuelle, je pense que n'importe quel scientifique est obligé de se poser des questions après l'avoir fait.
4: Et donc, qu'on soit clair, ce que vous critiquez, c'est surtout la mainmise, les intérêts privés et militaires sur la recherche scientifique. Vous militez, entre guillemets, pour une recherche, une communauté scientifique qui soit au service du bien commun.
5: Le journal, là, le numéro 1, on l'a titré « Perte de sens, armement, cochon connecté ». On n'a pas signé pour ça. Perte de sens parce que de plus en plus de chercheurs se demandent bien le rapport entre leurs grandes aspirations à la quête de la vérité et leur activité quotidienne. Armement, bah parce que en fait un très grand nombre d'activités sont tournées vers l'armement, hein. On estime qu'un tiers des financements publics de la recherche scientifique française, c'est les militaires. Et cochon connecté, bah parce que c'est une des applications développées au CEA. On essaye de connecter les cochons en leur mettant des puces communicantes qui permettent de savoir en permanence où ils sont, ce qu'ils font, qu'ils aient leur carte d'identité intégrée. Bon. Cela étant, je pense qu'on a envie d'ouvrir un questionnement plus profond sur au-delà de certaines applications particulièrement choquantes. C'est sûr que personne n'a envie de fabriquer des composants électroniques qui servent pour les drones militaires russes. Personne n'a envie de fabriquer des composants électroniques qui servent pour les rafales, etc. Mais au-delà de ces quelques applications choquantes, je pense que la question que ça soulève, c'est celui du progrès infini, de la connaissance. C'est-à-dire qu'on a longtemps cru qu'un accroissement de connaissances, produisait mécaniquement, une société meilleure, quoi, une société plus juste, une société plus égalitaire, une société plus civilisée. On appellera ça comme on voudra, mais une meilleure société. Et or, ce qui est quand même patent depuis quelques décennies maintenant, hein, c'est que cette corrélation entre l'accroissement de connaissances et une vie en société organisée selon des principes justes, bah, il est loin d'être démontré. On voit même aujourd'hui, avec la crise environnementale, hein, pas simplement climatique, mais environnementale, à quel point le développement des activités humaines emportées par le technocapitalisme nous entraîne dans une sorte de mur environnemental. Donc, c'est pas le point central du journal. Je pense qu'on laisse les grandes questions théoriques de côté, le but n'étant pas forcément de pousser à la réflexion philosophique, mais plutôt de pousser à l'action. Mais je pense qu'on laisse cette porte ouverte de réfléchir à, en réalité, est-ce qu'on a besoin d'en savoir toujours plus sur tous les sujets, d'autant plus quand on voit les applications concrètes que ça donne.
4: On arrive au terme de l'émission. Pour les personnes qui voudraient se procurer le numéro 1 de Cédicium en attendant le numéro 2, on rappelle que c'est édité par Le Monde à l'envers, donc une maison d'édition grenobloise. Donc le mieux, c'est de passer directement par la maison d'édition, Le Monde à l'envers.
5: Il y a deux possibilités. Quiconque peut se présenter en librairie et commander le numéro 1 de Cédicium, qui est donc publié par Le Monde à l'envers et distribué par Macassar. Les gens qui rencontrent des difficultés à le commander peuvent toujours trouver le site internet de la maison d'édition et demander à en recevoir un exemplaire. On est aussi très intéressé si des personnes veulent le diffuser autour d'elles, c'est-à-dire soit dans des réseaux militants, c'est toujours possible, mais même comme on l'a fait là pour la sortie du numéro 1, si un des auditeurs de l'émission ou une des auditrices a à côté de chez lui un centre de recherche, une entreprise de la tech, on peut sans aucun problème envoyer un paquet de journaux pour que ceux-ci puissent être distribués à la sortie de la boîte. Et évidemment, si on fait ça, on le fait gratuitement.
4: Et puis, il y a une adresse email pour les personnes qui voudraient prendre contact. L'adresse email, c'est seditium@riseup.net. Merci, Nicolas, pour nous avoir présenté Seditium. Et puis, on attend le numéro 2 avec impatience. Il est déjà prévu.
5: On travaille à construire quelque chose avec les personnes qu'on a rencontrées lors de la sortie du numéro 1. Qu'il en soit, merci beaucoup pour l'invitation et longue vie à la presse libre.
4: C'était Les Autres Voix de la Presse avec Nicolas pour la revue Seditium. À la semaine prochaine, d'ici là.
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Salut les funketeers, si une fois n'est pas coutume, avant de commencer cette émission, une recette de grand-mère pour nettoyer le cuivre avec du citron et du gros sel. Coupez votre citron en deux, saupoudrez-le de gros sel, frottez-le à vos objets en cuivre, l'effet est immédiat. Rincez dès que ça brille pour que ça ne devienne pas trop abrasif, essuyez bien avec un chiffon doux, type microfibre. Et oui, nous allons parler de cuivre pendant toute cette émission et quoi de plus normal que de commencer par la plus emblématique section de cuivre qu'est connue le funk, j'ai nommé les Gibbies. Le troisième épisode de la première saison de Funky Good Time leur est d'ailleurs consacré. Vous pouvez en retrouver le podcast sur la page de l'émission sur le site radiolarzac.org. Le qualificatif de Gibbies englobe l'ensemble des musiciens de Mr. Dynamite, James Brown, grosso modo entre les années 70 et 80. Ils ont pris bien d'autres noms en fonction des maisons de disques et des différentes embrouilles musico-financières que James Brown pouvait avoir avec elles. Fred Wesley and the Gibbies, the James Brown Soul Train, Maceo and the Max, AABB, the First Family, the Last Word, and so, and so. Le morceau qui a ouvert ce Funky Good Time, Hot Pants Road, est bien attribué aux Gibbies, mais on n'y retrouve pas le trio magique et que j'imagine vous entendiez tous, composé de Fred Wesley au trombone, Maceo Parker au sax ténor et Pee Wee Ellis au sax alto. Seul Fred Wesley est présent sur cet enregistrement de 72 au sax alto Jimmy Parker et au sax ténor Sinclair Pinckney qui a participé à la composition de ce morceau. Maceo Parker, qui était rentré dans l'écurie James Brown sur les recommandations et l'insistance de son frère Melvin, qui avait été recruté comme batteur, il a quitté les Gibbies en 70 pour créer son propre groupe Maceo and All the Kingsmen, mais il reviendra en 73 pour en repartir en 75 et rejoindre la planète Parliament Funkadelic. S'en suivra une carrière solo très riche pendant laquelle il croisera ou invitera régulièrement ses deux compères. On l'écoutera en fin d'émission. Pee Wee Ellis, lui, a travaillé avec James Brown de 64 à 69 et a coécrit avec lui 26 des chansons du Godfather of Soul. C'est lui qui composa en une nuit de 1968 le fameux hymne africain-américain « Say it loud, I'm black, I'm proud » en hommage à Martin Luther King. Chef de l'orchestre de James Brown pendant cette période, il en fit, selon certains experts musicaux, le plus grand groupe de rhythm and blues de tous les temps. Mais Pee Wee Ellis ne supportera pas plus longtemps le comportement de James Brown avec ses musiciens et avec lui-même, son chef d'orchestre. Il le quitte donc en 1969.

J'espère que vos pieds ont réussi à suivre cette rythmique endiablée servie par le Dirty Dozen Brass Band, My Feet Can't Fail Me Now. Brass band, marching band, street band, fanfare, clique, harmonie, Diane, Peña, Orphéon et que sais-je encore. Nombreux sont les noms pour définir ces orchestres très particuliers composés uniquement d'instruments avant et de percussions. Mais si leur origine est militaire pour interpréter une musique plutôt martiale, c'est en Nouvelle-Orléans que les brass bands ou fanfares se sont développés et ont pris de l'importance car appelés pour célébrer toutes sortes d'occasions. Un mariage, un carnaval, une fête de quartier, une rencontre sportive et même les fameux enterrements de la Nouvelle-Orléans. Le Dirty Dozen Brass Band, créé en 1977 à la Nouvelle-Orléans, continue à perpétrer cette tradition musicale, tout comme le Rebirth Brass Band, issu de la même ville, créé quelques années plus tard, qui interprète maintenant « Shake Your Body Down to the Ground ». 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
1: Une fanfare, c'est quoi en fait ? Pour entrer dans son intimité, j'ai rencontré les musiciens de Jamiroougaï, j'ai bien dit Jamiroougaï, jeune fanfare montpelliéraine. On les laisse se présenter.
2: Moi, je suis Lucas, je suis le batteur percussionniste des Jamiroougaï.
3: Moi, c'est Benoît, j'étais au sax, à l'alto, puis ténor.
4: Joël, et je suis à la basse.
5: Lucas également, et je suis trompette, puis trombone.
6: Tom, au sax ténor.
7: Paul à la guitare, et il y a aussi, il est parti, mais il y avait Sam qui était au trombone, puis au sous-bassophone.
1: Jamiroougaï, je m'attendais à entendre du Jamiroougaï à Maloa, mais non, en fait, c'est plutôt des reprises ou des compositions ?
2: Ouais, c'est plutôt des reprises, mais en réalité, c'est des morceaux pop qu'on a un peu réarrangés avec une ambiance groovy, et puis on reprend pas mal de morceaux qui ont déjà été créés par d'autres groupes, même inspirés de certaines fanfares. Donc voilà, c'est des reprises en grande majorité. Le premier morceau est une composition.
1: Plutôt fanfare, brass band ou groupe de funk ? Puisque vous avez une formule, j'ai l'impression, plutôt musique de rue. Ouais. Et puis là, ce soir, il y avait guitare électrique, basse électrique, batteur.
6: D'origine, on est une fanfare. Et puis en fait, à force de tourner un peu dans la rue, on a fini par rajouter une guitare. Puis le guitariste est devenu bassiste. Et puis deux sont arrivés pour faire guitare et basse. Et au fur et à mesure, on a fini par être entièrement sonorisé. Et donc maintenant, je pense qu'on peut plus dire qu'on tend vers la funk, mais que les origines du groupe sont vraiment la fanfare. Et la fanfare de rue.
1: Apparemment, c'est un groupe assez jeune.
2: Il a 3-4 ans. Et comme on disait, il y en a qui sont arrivés, d'autres qui sont repartis. Là, ça fait vraiment un an qu'on tourne dans cette formule-là où il y a un peu le côté brass band avec le guitare basse bat qui tient le truc. Et puis les cuivres qui font les thèmes. Et certains solos.
1: Comment ça naît, ce qui est au départ une fanfare et puis qui devient un groupe ?
6: À l'origine, on est, je pense, une bande de potes. Enfin voilà, on a chacun un peu des potes qu'on ramène. Et puis, et aussi, on s'est aussi rencontrés avec Benoît et Lucas à la fanfare du Crous. Et en fait, on a tous commencé à la fanfare du Crous. Et après la fanfare du Crous, quand on n'était plus étudiants, on a commencé à faire notre propre groupe, même un peu avant. Et depuis, ça a continué comme ça, quoi.

0: Est-ce que vous m'entendez? Bonsoir Victoire 2. Donc pour ceux qui nous connaissent, c'est le moment où je sais pas trop quoi dire. Non, je rigole, on fait tout le temps la même chose. D'abord, je voudrais que vous remerciez énormément Paul, qui vient de perdre une corde à sa guitare. Et malgré ça, l'extraordinaire musicien que c'est a réussi à tenir la baraque. Et on a encore un petit moment à tenir, donc bon courage. Ok, donc on a une soirée funk, et ça commence un peu à grouver là. Et ce qui se passe derrière moi dans le jardin, ça s'appelle une transition. C'est-à-dire que on sait d'où l'on vient, on sait où l'on va, mais entre les deux, je n'ai aucune idée de ce qui va se passer.
1: Paul, comment on gère là, quand il y a une corde qui casse comme ça là ?
2: Ben, on part du principe qu'on n'en a pas besoin. Le morceau sur lequel j'ai enchaîné, j'en avais besoin et c'était très malencontreux. Et tous les autres, ça allait à peu près. Et puis sinon, je recalcule sur le manche et calcule ça un peu en temps réel, mais ça va. J'en suis sorti, j'espère.
1: Ben oui. C'était laquelle d'ailleurs ?
2: C'était la corde de mi. Donc au moins, c'était pas en plein milieu. Je pouvais quand même caler des accords, ce que je fais le plus.
1: Si des gens veulent vous voir donc sur scène ou dans la rue, vous avez des dates en prévision là ?
3: On joue à la fête de la musique, donc place Jean Jaurès, devant la Brioche Dorée, et donc à Montpellier. Et après, pour la suite...
4: Les dates, elles vont sortir tout doucement. On n'a pas encore complètement établi la saison. On a un petit festival indépendant qu'on monte, mais qui est un festival privé, donc du coup, on joue là-bas. Mais non, sinon, les dates, elles vont se remplir. On va prendre les opportunités qu'on peut trouver, c'est l'objectif.
3: On disait qu'on reprenait beaucoup de morceaux, mais notre premier morceau s'appelle « Dévalade » et il sera bientôt disponible sur toutes les plateformes de streaming. Voilà, c'est notre première composition.
4: Composée par Lucas, notre merveilleux batteur qui s'adonne au piano à ses heures perdues et qui fait de très belles plages.
1: Ok, super. Ben, merci à tous.
5: Merci.
1: Et on attend bien sûr la version propre de Dévalade, parce que là vous avez entendu, hein, c'était des conditions de live. Évidemment, dès qu'on aura récupéré sur les réseaux sociaux et autres applis musicales Dévalade, on vous le passera dans Funky Good Time. Alors tout à l'heure, Jamy Rougaï nous offrait une reprise bien groovy de Toxic de Britney Spears. Un de mes plus fidèles auditeurs m'a proposé, et d'ailleurs à ce propos, n'hésitez pas, si vous voulez faire découvrir des perles funky à la communauté Funky Good Time, envoyez vos propositions par mail à william@radiolarzac.org. Je disais donc qu'un de mes plus fidèles auditeurs m'a transmis une autre illustration de reprise que peuvent produire les fanfares avec Die Brasserie, une fanfare allemande qui nous propose une version de Locked Out of Heaven de Bruno Mars. Bruno Mars qu'on peut qualifier de très funky, surtout quand il travaille avec Mark Ronson ou encore mieux avec Bootsy Collins. On écoute Die Brasserie.

10 brasseries. La fanfare allemande, certainement la plus connue, est évidemment la Meute, mais on ne les écoutera pas car elle s'est plutôt orientée vers l'électro que vers le funk. C'est ce qui fait aussi l'intérêt des fanfares, leur diversité. Côté funk et toujours en Allemagne, les Munichois de The Poets of Rhythm, non pas très germanique, interprètent More Mess on My Thing dans un style, vous allez voir, très GB's. More Mess on My Thing est d'ailleurs le titre d'une chanson des GB's, mais les deux morceaux n'ont absolument rien à voir musicalement. Le morceau des GB's est d'ailleurs très surprenant car pas du tout dans leur style habituel, comme si les musiciens de James Brown avaient profité de l'absence du maître pour servir un morceau très free. On écoute The Poets of Rhythm dans More Mess on My Thing.

Après ce détour chez nos voisins allemands, on vient enfin en France avec une fanfare plutôt connue, Ceux qui marchent debout, CQMD. À noter les titres de ces fanfares, les noms de ces fanfares qui ont toujours, qui contiennent un certain humour, calembours, jeux de mots. Je pense notamment à nos amis localement des Georges du Tarn, bien sûr. CQMD, on va les entendre dans une reprise de It's All Right Now, très proche de l'original de Eddie Harris. Eddie Harris, saxophoniste ténor, multi-instrumentiste de jazz des années 60, qui a pris un virage très groovy dans les années 70 avec notamment ce It's All Right Now. Puisqu'on parle saxophoniste jazz, j'en profite pour rendre un hommage à Sonny Rollins, disparu en ce début de semaine à l'âge de 95 ans. Peut-être la dernière figure de ce jazz réinventé des années 50. Pee-wee Ellis, dont j'ai parlé plus tôt, fut d'ailleurs un de ses élèves, pour ne pas dire un de ses disciples.

Après ceux qui marchent debout, vous venez d'entendre plus une section cuivre qu'une fanfare, les Horn Dogs, que l'on traitera trop facilement de chiens fous. Ils interprétaient ici In My DNA, dans mon ADN, dans lequel ils avaient invité, devinez qui, Fred Wesley lui-même. Les Horn Dogs, c'est un peu une version francophone de ce fameux trio dont je vous ai parlé en début d'émission. Eric Rohner alias Shrizadelic, dont je vous ai parlé ici et nous en avons diffusé une interview réalisée au festival What the Funk de l'été dernier au Saxe. Gilles Garin à la trompette et Eric Kerridge alias Adico, qui lui ne joue pas de cuivre mais la guitare et est également compositeur. Ils ont joué avec tout ce que la France a pu produire comme groupe funk de qualité internationale. Malka Family, où ils se sont rencontrés, The Sélénistes de Bibi Tanga, Les Gréments de Fortune qui ponctuaient les saillies de Thierry Ardisson dans Salut les Terriens, rappelez-vous. Ils ont également accompagné un nombre incalculable de musiciens, chanteurs internationaux venant faire leur tournée en France comme George Clinton, dont ils se réclament évidemment.

Les Memphis Horns qui nous chantaient What the Funk, un clin d'œil à la FUF, Fédération Universelle de Funk, dont j'arbore fièrement le t-shirt aujourd'hui. La FUF et son festival What the Funk, dont nous sommes maintenant partenaires à Radio Larzac, et auquel sera consacré le prochain numéro, en tout cas une grosse partie, du prochain numéro de Funky Good Time, celui de juin, avec très certainement une interview des organisateurs et de la coordinatrice. Et puis, on peut déjà dire, enfin, le programme est déjà connu, plus ou moins, hein, mais en tout cas, on pourra y interviewer, et ça va être un grand plaisir, Malka Family.

0: Brass Construction Get Up to Get Down, une autre illustration de quand un brass band déambulatoire se transforme en groupe de scène, comme nous l'a expliqué les musiciens de Jamiroquai. Ce numéro de Funky Good Time va se terminer en fanfare, bien sûr. J'espère que cette intrusion dans ce monde merveilleux vous a intéressé. Alors, avant de nous séparer, quand même, je voulais insister sur une autre particularité et intérêt des fanfares, c'est qu'il y en a toujours une, pas très loin de chez vous, et que les fanfarons sont des gens très accueillants et sont toujours à la recherche de nouveaux musiciens, même avec des niveaux musicaux très modestes. Donc, si vous êtes musicien de quelque niveau que ce soit, n'hésitez pas, lors des fêtes locales ou autres réjouissances, quand vous en rencontrez une, à prendre contact et à la rejoindre lors de ses répétitions. Passez le pas, vraiment, jouer en groupe est tellement, n'ayons pas peur des mots, jouissif. Compromis, on se sépare avec Maceo Parker dans un medley reprenant Make It Funky, Funky Good Times, There Was a Time, je ne sais pas si on aura le temps de tout passer. Ça a été enregistré en 1994 au lendemain d'un concert à la Fabrique à Hambourg, à la basse Jerry Preston, aux batteries Jamal Thomas, à la guitare Bruno Spate, à l'orgamon Will Boulware et bien sûr ses deux complices de toujours, au sax ténor Pee Wee Ellis et au trombone Fred Wesley. Salut les Funketeers, on se retrouve en juin et vous pouvez toujours écouter les précédents Funky Good Time en podcast sur radiolarzac.org. Bye bye.
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6: Ce vendredi 5 juin à l'agenda, les Musicalades de Martrain, soirée musicale en première partie de 18 à 20h, des groupes locaux, des amateurs passionnés. Suivi à 20h en seconde partie, le groupe Amaï, avec des temps de conférences sur l'importance, l'impact sociologique et les apports du blues en milieu rural au XXe siècle. Restauration sur place au bar associatif de Martrain. Patchwork, musique hybride et exploratoire, duo électroacoustique, immersion sonore, improvisation, spatialisation, interaction humain-machine, participation libre à 19h à la Draille et la Cavalerie. Spectacle de travaux d'élèves, des ateliers théâtre adultes. Les élèves adultes monteront sur scène tous ensemble pour partager le fruit de leur travail. L'entrée est à 10€, tarif plein, réduit 8€ pour tout public, ce vendredi soir à 20h30 à la salle René Rieux à Millau. Conseil municipal pour désigner les délégués titulaires et les suppléants pour les élections sénatoriales à 18h30 à l'hôtel de ville de Millau. L'ouverture du Jardin des Enclos, une soirée culturelle en plein air mariant la nature et la photographie. Cet événement marque l'ouverture du jardin et propose une immersion artistique unique. Petit concert de l'atelier musique intergénérationnel sur la place de l'auberge. Restauration sur place à partir de 18h. Ouverture du jardin à 19h à la Depeyre. Conseil municipal ouvert au public à 20h à la salle Richard V à Sainte-Afrique. Afterwork, parfumé spécial ladies. Shogun Beauty officiel vous réserve une soirée bien méritée. Discussion, test de parfum, rencontre pour une belle soirée ce vendredi soir de 18h30 à 22h au Café du Commerce à Sainte-Afrique. En projection dans les salles obscures de Millau ce vendredi à 18h20, Michael et Scary Movie, 18h30, L'Abandon, 20h20, La Bataille de Gaulle, L'Âge de Fer, 20h30, Au cœur de la vie, 21h, Obsession et L'Objet du délit, au Moderne à Sainte-Afrique à 21h, Star Wars et L'Abandon, et au Temple de Camarès à 21h, C'est quoi l'amour ? C'est la fin de l'agenda de ce jeudi 4 et vendredi 5 juin sur les ondes de Radio Sainte-Afrique.

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2: Charlotte de Rouen.
1: Le cessez-le-feu entre Israël et le Liban reste théorique. Le Hezbollah a rejeté l'accord et les bombardements israéliens se poursuivent ce vendredi encore dans le sud du Liban. Washington veut revoir sa présence en Bosnie en raison du désaccord sur la nomination d'un nouveau représentant avec les Européens. Explication à suivre dans un instant. Et puis nous irons à Roland-Garros à la fin de cette édition. L'Allemand Alexander Zverev a remporté les deux premiers sets face au Tchèque Jakub Mencik, première demi-finale de ce tournoi. L'Iran n'a pas à intervenir au Liban. Ce sont les mots du président libanais Joseph Aoun dans une interview à la chaîne CNN. Le Hezbollah libanais doit comprendre qu'il n'y a pas d'autre solution que de s'asseoir et de parler, indique le chef de l'État. Déclaration qui intervient alors que le mouvement pro-iranien a

0: rejeté l'accord conclu avec les autorités israéliennes mercredi sous l'égide des États-Unis. Israël qui continue ses frappes dans le sud Liban. 7 personnes sont mortes la nuit dernière dans des bombardements israéliens sur la ville de Tyr. Et des ordres d'évacuation ont à nouveau été lancés ce vendredi aux habitants de plusieurs villages. Guilhem Delteil.
1: Le nouvel accord n'a rien changé à la réalité des habitants du sud du Liban. Ce vendredi encore, des hommes, des femmes, des enfants ont été contraints de fuir leur domicile après la publication d'ordres d'évacuation par l'armée israélienne. Une dizaine de localités sont concernées, dont plusieurs situées au nord du fleuve Litani, hors de la zone de sécurité instaurée par l'armée israélienne dans le sud du Liban. Des frappes s'en sont suivies. Pour l'heure, le cessez-le-feu annoncé mercredi soir demeure donc théorique pour Israël. Il était conditionné à l'arrêt complet des tirs du Hezbollah, mais le mouvement libanais, soutenu par l'Iran, a annoncé hier qu'il rejetait cet accord. Un texte fragilisé aussi par des critiques en Israël, jusqu'au sein de l'exécutif. Le chef du gouvernement, Benjamin Netanyahou, a d'ailleurs invoqué le refus du Hezbollah pour affirmer que, pour le moment, il n'y a pas d'accord. Ce nouveau cessez-le-feu n'a pas pour l'heure permis de lever l'écueil qui avait déjà causé l'échec du premier compromis signé mi-avril. Israël et les partenaires internationaux du Liban veulent affaiblir le mouvement chiite, le forcer à rendre ses armes, mais le Hezbollah revendique lui un droit à la résistance face à une nouvelle occupation israélienne.
0: Et l'ONU, de son côté, a doublé son appel aux dons pour le Liban. Près de 640 millions de dollars nécessaires sur 6 mois. La crise humanitaire est grave et la situation se détériore, alerte l'une des agences des Nations Unies. Près d'un million de Libanais ont été contraints de fuir leur foyer. Une enquête ouverte ce vendredi à Paris pour torture et crimes de guerre. Ça fait suite à un signalement du gouvernement français sur la manière dont les Français de la flottille pour Gaza ont été traités par les autorités israéliennes. Sur les images diffusées par le ministre d'extrême droite à la Sécurité nationale, les militants étaient agenouillés, les mains liées, la tête face contre terre. Plusieurs d'entre eux avaient aussi dit avoir été victimes de violences lors de leur détention. Les dirigeants d'Allemagne, de France et du Royaume-Uni rencontreront dimanche à Londres le président ukrainien Volodymyr Zelensky. Objectif, la poursuite du soutien à l'Ukraine et le renforcement de la pression sur l'effort de guerre russe. Ce vendredi, le président russe s'est exprimé, lui, à l'occasion d'un forum économique à Saint-Pétersbourg. Vladimir Poutine, qui a minimisé les difficultés économiques auxquelles son pays fait face, préférant vanter ses partenariats avec les pays du Sud. Les États-Unis vont revoir leur présence en Bosnie-Herzégovine. En cause, un désaccord profond avec les Européens sur la nomination d'un nouveau haut représentant international pour la mise en œuvre des accords de paix de Dayton signés en 1995. Le sortant Christian Schmidt avait démissionné il y a près d'un mois. Les explications de Yelena Tomic.
2: Deux visions s'affrontent pour succéder à l'Allemand Christian Schmidt, qui a quitté son poste dans un contexte de pression de la Republika Srpska, l'entité serbe de Bosnie, soutenue par Moscou, mais aussi de tensions avec l'administration Trump. Parmi les deux candidats les plus cités figure l'Italien Antonio Zanardi Landi, ancien ambassadeur à Belgrade et Moscou, soutenu par Washington et Rome, et le diplomate français René Trocaz, nommé en 2023 envoyé spécial de la France pour les Balkans occidentaux, soutenu par Londres, Paris et Berlin. Les Américains veulent un mandat plus limité pour ce haut représentant, ce qui va dans le sens des positions de la Republika Srpska et de la Russie, qui contestent sa légitimité, qui ouvrirait potentiellement la voie à plus d'autonomie ou à la sécession de l'entité serbe. La partie américaine veut aussi protéger ses intérêts économiques, comme le gazoduc Interconnexion Méridionale, qui lui permettrait d'exporter du gaz naturel liquéfié. Les Européens soutiennent, eux, un profil plus ferme qui préserve l'outil d'intervention exécutive et reste aligné sur les objectifs de réforme et une adhésion à terme de la Bosnie à l'Union européenne.
0: Une précision signée Yelena Tomic, RFI, 17h05 à Paris en France. Le ministre de la Justice Gérald Darmanin pointe les dysfonctionnements accablants et inacceptables des services de l'État dans l'affaire Liana, du nom de cette adolescente de 11 ans disparue et dont le corps a probablement été retrouvé hier soir dans le sud-ouest du pays. Le principal suspect, un homme de 41 ans, est déjà connu des services de police. Il a été mis en cause dans plusieurs affaires, notamment pour viol sur mineur. Une enquête administrative est en cours. Le président Emmanuel Macron a lui exprimé aujourd'hui l'affection de la nation à la famille de la victime. Dans la lutte contre les violences faites aux femmes, le théâtre Édouard VII à Paris annonce l'annulation des 5 dernières représentations de la pièce dans laquelle joue Patrick Bruel, le chanteur visé par plusieurs enquêtes pour viol. Une décision prise en accord avec les comédiens. Selon le théâtre, une représentation avait déjà été interrompue mercredi par des membres du collectif Nous Toutes pour Claudia. C'est l'aboutissement d'un long combat.
3: C'est une grande victoire féministe. Ça vient montrer en fait que les collectifs féministes, elles ont du pouvoir aujourd'hui, qu'en fait on peut être entendu, parce qu'en fait on peut faire peur. On peut faire peur à ces agresseurs célèbres, qu'ils soient acteurs, chanteurs, comédiens, à leurs réalisateurs, leurs programmateurs, également aux salles de spectacle. Nous, on ne peut pas substituer au travail de la justice, mais la justice pour le moment ne le fait pas. Donc du coup, en attendant, nous, on ne peut pas laisser des victimes en fait en danger potentiel, parce que c'est ça aussi ce qui représente Patrick Bruel aujourd'hui, qu'il arrête en tout cas ses représentations par protection aujourd'hui en attendant un jugement. Oui, c'est un principe de précaution qui est essentiel et qui ne répond pas à la, qui n'a pas besoin de répondre en fait à la présomption d'innocence, car nous n'y sommes pas en fait astreintes. La présomption d'innocence, c'est un principe de procédure pénale. Ça ne concerne ni le milieu du travail, ni le milieu des citoyens-citoyennes. On envoie un message aux agresseurs. La scène pour les agresseurs, aujourd'hui, c'est fini. C'est les victimes qui sont sur le devant de la scène.
0: Claudia, membre du collectif Nous Toutes. Xi Jinping se rendra en Corée du Nord lundi et mardi. Il s'agira de la première visite d'État pour le président chinois depuis 2019. La Chine, soutien diplomatique, économique et politique essentiel pour Pyongyang, soumis à de multiples sanctions. Tout en resserrant ses liens avec Pékin, la Corée du Nord a aussi renforcé sa relation avec Moscou depuis le début de l'invasion russe de l'Ukraine. La Corée du Nord qui aide la Russie en lui envoyant des troupes, mais aussi du matériel. Le Japon veut remplacer 14 réacteurs nucléaires vieillissants d'ici 2050, une décision qui n'est pas neutre 15 ans après la catastrophe de Fukushima. Le projet intervient alors que le pays s'efforce de sécuriser ses capacités de production d'électricité pour répondre à une demande en forte hausse, notamment à cause de l'intelligence artificielle et des centres de données. RFI. Roland-Garros, l'Allemand Alexander Zverev affronte en ce moment le Tchèque Jakub Mensik. Une rencontre que vous suivez pour nous, Eric Mamrut. L'Allemand a dominé largement son adversaire lors des deux premiers sets, mais le Tchèque n'a pas dit son dernier mot.
4: Effectivement, puisque Jakub Mensik a remporté le troisième set, il semblait en perdition lors du deuxième, perdu nettement 6-2 après avoir concédé la première manche 7-5. Il s'était pourtant procuré 3 balles de break dans le 8e jeu de cette première manche. Mais un massage au cervical lui a fait le plus grand bien en début de troisième manche. Il est revenu totalement requinqué, revigoré. Il a retrouvé du tonus et il a exploité une petit relâchement de la part de Zverev qui rêvait peut-être déjà de la finale. Résultat, cette troisième manche empochée 6-3 par le 27e joueur mondial qui, lui, à son tour, a connu une petite baisse de concentration à l'entame de la quatrième manche. Un jeu de service un peu offert sur un plateau à son adversaire qui n'en demandait pas tant. Alexander Zverev qui est au service pour essayer de confirmer ce break. Il mène 2-0. 40-30, à voir si cette partie va à nouveau basculer, connaître un nouveau rebondissement, ou si Alexander Zverev va aller cueillir sa quatrième finale en Grand Chelem, la deuxième à Roland-Garros.
0: Eric Mamrut, en direct de Roland-Garros.
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10: Ce vendredi 5 juin à l'agenda, les Musicalades de Martrain, soirée musicale en première partie de 18 à 20h, des groupes locaux, des amateurs passionnés. Suivi à 20h en seconde partie, le groupe Amaï, avec des temps de conférence sur l'importance, l'impact sociologique et les apports du blues en milieu rural au XXe siècle. Restauration sur place au bar associatif de Martrain. Patchwork, musique hybride et exploratoire, duo électroacoustique, immersion sonore, improvisation, spatialisation, interaction humain-machine, participation libre à 19h à la Dry et la Cavalerie. Spectacle de travaux d'élèves des ateliers théâtre adultes. Les élèves adultes monteront sur scène tous ensemble pour partager le fruit de leur travail. L'entrée est à 10 € au tarif plein, réduit 8 € pour tout public ce vendredi soir à 20h30 à la salle René Rieu à Millau. Conseil municipal pour désigner les délégués titulaires et les suppléants pour les élections sénatoriales à 18h30 à l'hôtel de ville de Millau. L'ouverture du Jardin des Enclos, une soirée culturelle en plein air, mariant la nature et la photographie. Cet événement marque l'ouverture du jardin et propose une immersion artistique unique. Petit concert de l'atelier musique intergénérationnel sur la place de l'Auberge. Restauration sur place à partir de 18h. Ouverture du jardin à 19h à la De Peyre. Conseil municipal ouvert au public à 20h à la salle Richard V à Saint-Affrique. Afterwork parfumé spécial ladies. Shogun Beauty Official vous réserve une soirée bien méritée. Discussion, test de parfum, rencontre pour une belle soirée ce vendredi soir de 18h30 à 22h au Café du Commerce à Saint-Affrique. En projection dans les salles obscures de Millau ce vendredi à 18h20, Michael et Scary Movie, 18h30, L'Abandon, 20h20, La Bataille de Gaulle, L'Âge de Fer, 20h30, Au cœur de la vie, 21h, Obsession et l'objet du délit, au Moderne à Saint-Afrique à 21h, Star Wars et L'Abandon, et au Temple de Camarès à 21h, C'est quoi l'amour ? C'est la fin de l'agenda de ce jeudi 4 et vendredi 5 juin sur les ondes de Radio Saint-Afrique.
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2: Na.
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3: Nick.
4: Aujourd'hui, y a-t-il un seul politicien au monde capable d'une apparition publique sans consulter des conseillers manipulateurs? Un projet politique peut-il voir le jour sans test d'opinion? Une personnalité publique est-elle plus crédible avec la complicité de publicitaires? Combien de temps encore les politiciens berceront-ils les peuples d'illusions? Les politiciens sont-ils en phase avec les réalités que vivent les peuples ?

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1: La photographie, c'est la vérité. Et le cinéma, c'est 24 fois la vérité par seconde.
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3: Silence sur le plateau. Moteur demandé. Ça tourne. Action.
4: Avec un film réalisé par Francis Weber en 1998, Le Dîner de cons. Grand succès cinématographique après l'immense succès théâtral, Le Dîner de cons est l'histoire savoureuse du téléprix qu'il croyait prendre, histoire qui repose sur des quiproquos successifs. Participe à cet excellent film Catherine Froh, Alexandra Vandermuth, Daniel Prévost, Edgar Givry, et plus particulièrement dans l'extrait que vous allez écouter maintenant, les excellents Jacques Villeray, Thierry Lhermitte et Francis Huster.
5: Je prends l'accent belge ?
6: Non.
7: Allô ?
5: Allô ? Allô ? Pourrais-je parler à monsieur Leblanc juste une fois ?
7: C'est moi.
5: Bonsoir, monsieur Leblanc. Georges Van Bruggel, à l'appareil. Pardon de vous déranger à une heure aussi tardive, mais je suis producteur belge, n'est-ce pas ? J'arrive de Belgique une fois, et je suis très intéressé par votre roman.
6: Votre roman ? Le petit cheval de manège.
5: Le petit cheval de manège. Et j'aimerais discuter l'achat des droits pour le cinéma.
8: C'est une blague ou quoi ?
5: Pas du tout. Pourquoi une blague ?
7: Étienne.
5: Pardon ?
8: Arrête tes conneries, Étienne, je t'ai reconnu.
5: Vous faites erreur, monsieur Leblanc. Je ne suis pas Étienne du tout. Je suis producteur et j'arrive de Bruxelles.
7: Quelle production ?
5: Pardon ?
7: Votre maison de production, c'est quoi ?
5: Les films du plat pays.
7: Les films du plat pays ?
5: Ce sera une production jeune mais dynamique, monsieur Leblanc.
8: Et vous êtes intéressé par mon roman ?
5: Absolument, très intéressé, oui.
8: C'est pour le cinéma ou la télé ?
5: Pour le cinéma, monsieur Leblanc, pour le grand écran. Pas pour la petite lucarne.
8: Je dois vous prévenir que j'aimerais faire l'adaptation moi-même.
5: Ça ne paraît pas poser de problème, ça, monsieur Leblanc. Mais vous devez seulement savoir
9: que nous ne sommes pas une grosse production et que nous n'avons pas de nos moyens. Mais si vous n'êtes pas trop gourmand...
7: Enfin, on réglera les questions d'argent plus tard.
8: Quand puis-je vous rencontrer, monsieur ? Monsieur ?
5: Van Bruggel, alors écoutez... Alors, écoutez, je vous appelle demain chez vous et on prend rendez-vous une fois.
8: Entendu, à demain.
5: À demain, monsieur Leblanc ! Et voilà, on a les droits. Oh là là là là là. Et pour pas cher à mon avis, il a marché. Il a marché à fond, le gars.
8: Et ma femme ?
5: Quoi ?
8: Il a oublié ma femme. Il fait le clown pendant 5 minutes et il oublie ma femme.
5: À la boulette.
8: Ça dépasse tout ce que j'ai pu imaginer.
5: Ah oui, j'ai fait la boulette.
8: On a repoussé les limites, là.
5: Je le rappelle.
6: Donnez-moi ce téléphone.
5: Je le rappelle, je dis à propos, monsieur Leblanc, j'ai oublié de vous demander où je pouvais joindre votre collaboratrice, Christine Le Guirec, c'est tout simple.
6: Rendez-moi ce téléphone.
5: C'est dommage, on allait être fixé.
6: Vous ne lui direz rien de plus que à propos, j'ai oublié de vous demander où je pouvais joindre votre collaboratrice, Christine Le Guirec.
5: Pas un mot de plus.
8: Non, un type avec un accent impossible. Van Bruggel. Sa maison de production, c'est les films du plat pays. Non, moi non plus, ça me dit rien. Attends, on m'appelle sur l'autre ligne. Bouge pas. Allô ?
5: Allô, monsieur Leblanc. Pardon de vous déranger, c'est encore monsieur Van Bruggel à l'appareil.
8: Excusez-moi, je suis sur l'autre ligne avec mon agent. Je vous appelle dans une minute. Quel est votre numéro ?
5: 01 45 90 56 03. Allô ? Allô ? Il a coupé ?
6: Mais non, c'est moi, abruti.
5: Comment ça, abruti ?
6: Vous lui avez donné mon numéro de téléphone.
5: Eh bien oui, il me demande où il peut me rappeler.
8: Vous ne vous reposez jamais, vous ?
5: Excusez-moi, j'avoue que je suis un peu perdu. J'essaie de comprendre, mais...
8: La classe mondiale. Peut-être même le champion du monde.

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1: En ville ou dans tout groupement d'habitation, au-delà d'une nécessaire absence de bruit, l'être humain se repose lorsque son regard se porte au loin.
0: Toute construction d'habitation ne doit pas dépasser 2 étages.

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1: Et maintenant, dans Anachronique, retrouvons Bernard de Corabœuf. De quoi s'agit-il aujourd'hui, Bernard?
2: Abordons, ma chère Catherine, un autre style de musique classique, celui de la musique sacrée en la personne de Jean-Louis Gans. La musique sacrée tient une place importante dans l'œuvre de Jean-Louis Gans, qui s'exprime volontiers sur les textes liturgiques qu'il combine parfois pour les grands ensembles. La messe étoile brillante du matin 1981-83 pour chœur et deux orgues, ou la liturgie pour le 9e centenaire de Saint-Bernard 1990 pour soliste, chœur, quintette de cuivre et deux orgues. Tout ça a été créé en Bourgogne. De longues années de pratique chorale et sa formation de chef de chœur auprès de Joseph Sanson l'auront pu à occuper l'immense volume d'une grande nef. Si le texte sacré transmet un message millénaire, Jean-Louis Gans sait le transcender par un langage personnel ou la mélodie qui a toujours la première place. Sans plus attendre, écoutons le Magnificat pour chœur à quatre voix mixtes et orgue. Il est écrit pour la liturgie des vêpres de la maîtrise de la cathédrale de Dijon. Ce Magnificat fait alterner selon la tradition ancienne psalmodie du grégorien et faux bourdon, c'est-à-dire la récitation du psaume à plusieurs voix suivie d'une libre phrase polyphonique. Alors, pour certains, découvrons, pour d'autres, réécoutons l'œuvre que je propose à vos oreilles.

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2: Tout est vibration. Le silence. Constitué d'imperceptibles énergie d'atomes cosmiques.

Des ondes sonores aiguës traversant en permanence votre cerveau. Anormal, négatif, oui, vous êtes connecté avec le système. Le guide est le système. Votre monde est une illusion. C'est un condensé d'ondes, espace-temps, formant une illusion. Seule l'émergence d'ondes positives permet d'en sortir.

surtout pas rêver. 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
3: N comme Nibelungen. Ce sont des héros de la mythologie scandinave, puis germanique. Nain, maître des richesses subaquatiques et souterraines, assoiffé d'or et de pouvoir, voulant dominer les éléments et les hommes. Ils vivent d'un bonheur dérisoire et précaire, rêvant de bâtir par la force et la ruse un empire de rêve dont les constructions sont vouées à un rapide écroulement. Ils sont comme obsédés d'humilier, de brimer, d'offenser, de dominer tout ce qui est plus grand, plus fort et plus riche qu'eux. Ils symbolisent la mégalomanie des petites gens, les capacités exagérées par l'imagination, l'ambition démesurée des hommes. Ils sont comme des puissances de l'inconscient qui, poussant à une convoitise insatiable, aboutissent finalement à la mort. Ils symbolisent aussi les entreprises humaines destinées, comme l'univers, à un inexorable anéantissement. Après la victoire de Siegfried, après les avoir dépouillés de leurs biens, les Burgondes prendront leur nom. Et la saga recommencera. En reprenant leur nom, ils assument la même ambition et le même destin.

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1: Yann Reversa, mars 2006. You guess. Qui peut mieux parler de ses compositions que Yann Reversa lui-même?
2: Bon, le titre You Guess est tiré de mon premier album, Electronic Crack, un album plus électronique, plus pop électronique en fait, avec ce titre, en fait, est écrit à la guitare acoustique, donc bon, très vite j'ai rajouté après des sonorités plus électroniques, et donc il repose surtout sur un seul riff de guitare et tout est collé autour. C'est pour amener une ambiance à la fin qui est un peu plus ouverte. Et voilà. 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

0: Juif.
1: Chrétien.
0: Musulman.
1: Donc, mésopotamien.
0: Quelles sont les origines des textes des religions monothéistes ?
1: Quelles sont les origines, les lieux géographiques des religions monothéistes ?
0: Juif.
1: Chrétien.
0: Musulman.
1: Donc, mésopotamien.
0: Mais surtout, philosophe.

C'est avec les magnifiques sonorités de En Pralo que nous terminons cette émission anachronique préparée par Henri Dieudonné-Parju et Charles Hemel. Auparavant, vous avez pu croiser les chansons et musiques d'Yves Jamais, John Lennon, Georges Brassens, Grand Corps Malade, Guérino, Jean-Louis Gant, Miossec, Ute Lamper, Yann Reversa, et donc juste à l'instant, En Pralo. Vous avez croisé les textes de Bernard de Corabeuf et de H.D. Parju. Nous avons eu plaisir à accueillir dans notre studio pour réaliser cette émission Catherine, Bernard, Frédéric, Christian et Michel pour leur lecture et Yann Reversa par voie téléphonique pour sa présentation de son morceau « You Guess ».

0: chat nous adresse le message suivant.
1: Un travailleur dont le salaire n'augmente pas se retrouve bien démuni face à l'inflation, au point même qu'il ne peut plus s'acheter un pantalon. On appelle ça l'effet salaire. L'effet salaire. L'effet salaire. L'effet salaire. L'effet salaire.

0: 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Nous sommes en studio avec Jean, Belka, Lila et Amal. Bonjour tout le monde.
1: Salut. Bonjour.
0: Alors, vous êtes venu jusqu'à Centrafrique pour nous présenter un magazine un petit peu spécial qui s'appelle Passage, sous-titré « Vers une écologie radicale et féministe ». Le premier numéro, qui est le numéro 0, était consacré à la civilisation. Il était sorti à l'automne 2025. Y a-t-il eu d'autres numéros depuis ?
2: Il y en a eu un sur la nature. Donc, qui est encore meilleur, je pense, que le numéro 0. Donc, si vous avez l'occasion, n'hésitez pas à vous le procurer. Et le numéro 2, j'ai cru comprendre qu'il était en train d'être rédigé. Et ce sera sur le féminisme.
0: D'accord.
2: Sorti en automne. Automne ou décembre, dans les mois à venir.
0: Voilà. Donc, déjà, on commence un petit peu à esquisser ce qu'est le magazine Passage. Qu'est-il vraiment, alors ? Qui veut se lancer dans la description du magazine ?
3: Alors, c'est déjà, pour commencer, une revue. Mmh. Mais je le précise parce qu'en fait, magazine, c'est rattaché à l'émergence des magazins. Et c'était avant tout des revues, mais qui mettaient en avant des annonces publicitaires. Mmh. Or, en l'occurrence, là, dans ces feuilles, il n'y a absolument pas de publicité. C'est plus de la revue classique et qui fonctionne par thématique. Donc là, comme on a eu l'occasion de le dire, c'est le premier porte sur la civilisation. Et en fait, à chaque fois, on a une première partie qui est dédiée à cette thématique et qui est suivie après plutôt de rubriques qui sont à la fois rattachées à des parcours militants, mais y compris en fait à des observations du monde contemporain qui sont faits. Donc concrètement, ça va être à la fois un état des luttes sur le territoire connu ou moins connu. Ça peut être aussi des exercices de rhétorique qu'on appelle les objections courantes pour essayer un petit peu de décortiquer certains sujets ou bien juste de pouvoir répondre à des questions qui arrivent assez facilement, qu'on soit dans un milieu militant ou pas. Et puis, il va y avoir des contenus un petit peu plus légers, comme le mot croisé, comme des recensions aussi de bouquins. Voilà.
0: Est-ce qu'on est dans un discours un petit peu alternatif lorsqu'on lit Passage ? Amal ?
4: Oui, complètement. Je ne sais pas si alternatif est le terme exact, mais en tout cas, c'est un discours qu'on voit peu émerger, et la revue, elle assemble en fait une critique de la civilisation, en l'occurrence dans le numéro premier, mais c'est quelque chose qu'on n'a pas souvent, et en fait elle va allier et emprunter à beaucoup de courants politiques, à l'anarchisme, au féminisme radical, à l'écologie radicale, etc. Et elle va venir assembler, articuler toutes ces visions politiques. Et donc, c'est un objet qui est peu courant. C'est des visions politiques qui sont peu courantes et qui méritent d'être lues et vues aujourd'hui en France.
0: Et alors, il est précisé en sous-titre « Une écologie radicale et féministe ». En quoi était-il important de relier l'écologie et le féminisme ?
2: En fait, pour nous, la première oppression probablement qui a conduit à toutes les destructions écologiques que l'on voit aujourd'hui, ce serait l'oppression des femmes par les hommes au sein de sociétés patriarcales. Donc on essaye de le développer et de relier ces destructions et ces rapports d'être au monde qui sont pour nous en fait le résultat d'une violence qui est une violence misogyne et aussi une violence de rapport d'appropriation à tout ce qui est l'autre et défini comme le non masculin et le non dominant. Voilà. Et donc on essaye vraiment de faire l'articulation de ces dominations parce que nous, on veut lutter contre toute forme de domination. Et donc, pour pouvoir le faire, il faut faire une analyse globale et qui commence en fait là où pour nous commence le problème et donc au début de la civilisation. Et voilà, et au fur et à mesure des différents numéros, on essaie de préciser notre pensée et de préciser en quoi ces luttes, elles sont pas juste deux luttes qu'on accole l'une à l'autre, enfin, mais des événements qui sont fondamentalement en fait connectés et qu'il faut comprendre dans leur ensemble.
4: Et si je puis me permettre de compléter, j'ai l'impression que la revue, elle porte à travers une critique aussi la vision d'un projet peut-être politique de montrer comment on pourrait vivre différemment en société. En tant que personne féministe, moi je suis convaincue de ça et je pense que c'est ce qu'on peut retrouver à travers cette revue aussi. C'est qu'on ne pourrait pas imaginer une vie alternative à ce qu'on vit aujourd'hui sans s'emparer de la question de la domination des femmes par les hommes. Parce qu'elle est vraiment liée aussi à la question de la destruction de la nature. C'est une vision du monde. Et en fait, aucun projet politique qui se prétendrait écologiste, etc., ne serait pour moi viable. Et je pense que la revue aussi, elle a ce point de vue-là, si elle n'était pas féministe, en fait.
0: Le magazine Passage est composé de plusieurs articles. Magazine, la revue Passage, excuse-moi, Belka. De plusieurs articles rédigés par plusieurs personnes. Qui sont ces personnes ?
1: Eh ben, c'est un groupe de personnes qui se sont retrouvées autour de valeurs communes, d'une analyse commune sur la société actuelle, en l'occurrence la société, c'est de la civilisation industrielle mondialisée. Une analyse a été faite à plusieurs, un cheminement a été fait pour arriver à une façon de diffuser ces idées-là, et a été émise l'idée de créer cette revue pour la diffuser au plus grand nombre, quand même en accent sur les personnes un peu déjà sensibilisées aux idées écologistes ou féministes.
0: Peut-on parler de militants, de gens engagés, de gens qui sont impliqués dans la vie en société en général?
1: Bah oui, c'est parce que de ce que j'ai compris, c'est quand même des personnes qui se sont retrouvées par le militantisme. Donc voilà, ça reste quand même des idées qui sont un peu à la marge dans les milieux militants actuellement. Je pense que quand on se retrouve avec ces idées communes-là, un groupe se fait plus facilement. Donc oui, c'est des personnes qui sont investies dans la société.
0: Ma question était peut-être un peu mal posée. Je voulais faire la différence entre les gens de terrain et ceux qui, par exemple, sont... entourés de bouquins et ce genre de choses, et réfléchissent longtemps avant de pondre leur texte. Là, on est plus sur des gens qui sont les deux pieds dans la boue, quoi.
1: Mais il y a plusieurs, enfin c'est vraiment très hétéroclite, il y a plusieurs types de personnes. Il y en a qui ont les pieds dans la boue et la tête dans les bouquins, enfin il y a un peu de tout, quoi.
3: D'accord. Mais il y a quand même quelque chose qu'il faut préciser à ce moment-là. On est très loin d'une recherche de légitimité, notamment une légitimité institutionnelle.
0: Méritocratique.
3: Exactement, méritocratique, républicaine, tout ça. Non, là, en l'occurrence, on ne considère pas qu'il y a besoin d'avoir des diplômes ou d'avoir passé tant de temps les fesses assises sur un bureau en face d'un professeur pour pouvoir déclamer quelque chose et pour avoir un regard critique. La revue, elle semble pas du tout être dans ce sillon universitaire. Elle me semble plutôt être du côté d'un savoir empirique, effectivement, qui passe son temps à faire des allers-retours entre des préoccupations du quotidien, comme amender la terre, s'occuper des êtres qui nous sont chers, et puis des lectures, des discussions profondes à l'occasion de luttes ou dans des moments plus intimes.
0: Lors des luttes, on passe pas mal de temps aussi à discuter, donc on engrange un peu des nouvelles connaissances, des nouveaux points de vue. Est-ce que c'est un peu ça aussi qu'on peut retrouver dans cette revue ?
4: Il y a une rubrique... c'est la revue, elle se compose entre un dossier, une thématique qui est traitée par numéro, et un hors-dossier. Et je dirais que le hors-dossier est quand même plus axé résistance locale. La revue fait la part belle, en fait, à tout ce qu'on peut trouver dans certaines localités, par rapport à telle lutte. Je pense que dans le numéro 0, il y a par exemple les panneaux photovoltaïques de Lure qui sont évoqués avec un entretien avec des militants de terrain qui, depuis des années, travaillent vraiment d'arrache-pied contre ces panneaux et l'installation de ces panneaux photovoltaïques. Donc on va plutôt trouver aussi un côté très ancré.
0: Et alors, donc, ce magazine-là, donc, il s'agit de personnes qui, comme tu l'as dit, Jean, sont soit sur le terrain, soit, soit dans les bureaux, enfin, soit dans les bibliothèques, soit les deux. Comment il a été monté ? Comment, parce que, alors, c'est un bel objet, déjà. C'est 20 pages, à peu près, 70 pages. 90, sur le numéro 0, je crois qu'on est sur 80 pages. Une belle pochette cartonnée, des jolis dessins à l'intérieur. Il y a aussi le côté graphique. Comment avez-vous fait pour arriver à produire cet objet ?
2: Pour le coup, on ne va pas pouvoir répondre directement, en sachant que en fait, c'est quand même un collectif. Peut-être que certaines d'entre nous connaissent des membres, mais qui a fait le choix de l'anonymat et donc qui s'est organisé au niveau du groupe pour contribuer à de la rédaction, pour contribuer à une mise en page, pour contribuer à de la création d'images. Et voilà, on ne va pas parler en leur nom, mais en l'occurrence, j'encourage les gens à en fait, se procurer les ouvrages et regarder comment c'est fait. Et ce qu'on n'a pas redit, ce que les camarades n'ont pas redit juste en amont, c'est qu'il y a un côté terrain et un côté dossier qui, pour le coup, peut avoir des fois une manière d'approcher certaines analyses qui va être un petit peu plus, entre guillemets, institutionnelle, dans le sens où on a quand même des analyses globales, en fait, même s'il y a des luttes différentes, des luttes localisées, mais on a des problématiques globales et donc on a aussi des analyses globales qui essayent de faire le lien entre toutes ces différentes luttes à l'échelle locale. Voilà.
0: Parce que toute création, on va dire, journalistique et reportage ou ce genre de choses, il y a quand même des conférences de rédaction, des réunions de rédaction pour savoir quel thème on va aborder, comment on va les aborder, pas essayer de faire deux fois le même thème par deux personnes différentes. Comment vous y êtes pris ? Combien de temps ça vous a pris aussi de vous coordonner, de vous rassembler, d'avoir les textes en temps et en heure, tout envoyer à l'imprimeur ? Parce que là, on est quand même, vous n'êtes pas des professionnels, vous avez fait ça avec votre énergie à vous et puis vos relations. Donc ça a dû être un sacré boulot, j'imagine.
3: Mais là, pareil, en fait, on est un peu face à une difficulté pour répondre parce que on n'est pas dans le cœur du réacteur, sans mauvais jeu de mots. Et en fait, on n'a pas de vue sur le processus de création. En tout cas, ce qui a l'air clair entre ce numéro sur la civilisation, celui sur la nature et le prochain à venir, c'est la volonté en fait, d'arrêter de prendre les sujets séparément, comme on le retrouve très régulièrement à la fois dans justement les universités, mais y compris dans les milieux militants, et à chaque fois de chercher à faire des ponts en permanence entre différents systèmes de pouvoir. Donc là, le premier, il concerne la civilisation. Et de ce que j'en comprends, en fait, c'est la base matérielle qui permet aux autres systèmes de pouvoir et d'exploitation de se développer. Voilà, moi, je vois en tout cas une certaine forme de continuité dans les thématiques. Ça ne semble pas être des thématiques qui sont votées comme ça. Moi, il me semble y avoir une cohérence entre ne serait-ce que la civilisation et la nature, puisque très régulièrement, en tout cas du point de vue occidental, on a tendance à séparer les deux. Pareil, le féminisme, on peut le comprendre aussi dans cette même logique. Bon, là, en l'occurrence, une exploitation des femmes et de la nature. Donc, on est à nouveau en lien, en fait, avec ce premier numéro sur la civilisation. Donc, voilà. Sur le contenu, en tout cas, il semble y avoir une forme de cohérence des sujets qui sont traités. Après, le mystère de leur rédaction demeure.
0: La tabouille est secrète.
2: J'allais faire une blague de mauvais goût, mais je pense que c'est un petit peu comme, par exemple, le prophète Mahomet, quand il a reçu ses informations divines pour écrire son Coran. Je pense que là, on a un ensemble de prophètes qui a eu des messages. Et voilà.
0: Je rigole. Il est réfugié dans une grotte.
2: Probablement.
4: Non, mais on n'a peut-être pas expliqué pourquoi, je pense, les personnes qui écrivent cette revue souhaitent rester anonymes. En fait, aujourd'hui, on observe beaucoup une sorte de personnification des luttes, surtout dans les luttes qui touchent à l'écologie. Je pense aux grands noms. Aujourd'hui, on a vraiment des personnes qui incarnent une lutte et au final, derrière, le collectif ne suit pas forcément. Donc, je pense qu'il y a aussi cette volonté de ne pas faire ça. Il y a aussi se prévenir et se prémunir contre potentiellement de futures criminalisations des luttes. On sait aujourd'hui comment l'État regarde d'un très mauvais œil toute critique.
0: Des éco-terroristes.
4: Voilà. Et donc, il y a aussi cette volonté de sécurité. D'ailleurs, la revue fait aussi une part belle à la culture de sécurité dans son hors-dossier. Donc, on peut évoquer ces choses-là, je pense, pour dire aussi que c'est important parfois de faire des choses et qu'elles soient appropriables par tous et par toutes sans que les auteurs ou les autrices soient forcément connus.
0: Bon. Le numéro zéro, donc, est consacré à la civilisation. Alors, vaste sujet. On en a parlé un petit peu hors micro. Ça nous a pris déjà pas mal de temps, rien que sur celui-là, sachant qu'il y en aura d'autres à traiter. On a dit 80 pages, beaucoup de textes, des textes denses. On a un peu, comment dire, on a de la fiction, on a de l'analyse, on a un peu de tout. Quand on travaille l'imaginaire de la civilisation ou des civilisations, déjà, qu'est-ce qu'on peut en dire, civilisation, Kezako ?
3: À préciser que c'est la civilisation dont il s'agit, parce que assez rapidement, en fait, à l'école, on nous parle des civilisations, la civilisation romaine, la civilisation grecque, la civilisation inca. Dans cette revue thématique, en fait, la civilisation, elle est présentée comme un ensemble de schémas qui se répètent. C'est des schémas du coup basés sur une matérialité, puisque en réalité toutes ces civilisations, y compris la civilisation industrielle techno-capitaliste dans laquelle on se trouve aujourd'hui, elles partagent aussi ces témoins du passé, à savoir le recours à de l'urbanisation, à savoir aussi des sociétés de masse, puisqu'on n'est plus sur des petits groupes humains de centaines de personnes. Pour qu'il y ait civilisation, il faut qu'on soit à des échelles bien plus grandes. Également, elle se constitue sur une hiérarchie sociale, la constitution d'une élite, la constitution d'une armée, régulière ou pas, mais en tout cas d'une armée, sur aussi en termes de subsistance au recours à l'agriculture intensive et évidemment sur l'esclavagisme. Voilà, donc qu'on parle des civilisations au pluriel, elles sont toutes concernées par cette organisation sociale et matérielle.
0: Des schémas se répètent, en fait.
3: Exactement, ouais. Et encore aujourd'hui.
0: Ouais. L'Europe est allée apporter la civilisation en Afrique, un peu au détriment des Africains, hélas. Donc, ce que vous voulez montrer, vous, peut-être, c'est la civilisation est un système pervers.
3: C'est un peu particulier l'exemple là, déjà qui est donné parce que il y avait déjà des royaumes, par exemple sur le continent africain, donc il y avait déjà des traces de civilisation qui répondent exactement à la description qui en a été faite juste avant. Donc c'est plus à ce moment-là un combat pour l'hégémonie qui a été fait au moment des colonisations, mais on peut pas vraiment parler d'une arrivée de la civilisation sur le continent africain.
2: Dans l'imaginaire collectif, il y a quand même ce côté, quand on dit l'Europe a apporté la civilisation, l'idée, l'Europe aurait amené la science et la culture à l'Afrique. Enfin, c'est quand même absolument pas ce qui s'est passé. On était en Europe dans un moment où potentiellement les royaumes allaient s'effondrer parce qu'on avait des gros problèmes au niveau de l'agriculture. Il y a eu la peste et en post-peste, hein, voilà, je ne vais pas refaire toute l'historicité. L'arrivée des Européens en Afrique, c'était l'arrivée directement de mise en place de systèmes de rapt d'esclaves, de systèmes de colonialisme, et c'était aussi la destruction de l'autre côté de l'Atlantique, des peuples amérindiens locaux qui avaient des sociétés. Il y avait des sociétés civilisées, je pense là, c'est les Incas qui sont encore présents par exemple, mais il y avait aussi des sociétés qui n'étaient pas des sociétés civilisées. Et ce que Belka n'a pas... Enfin si, en fait, il l'a dit, mais quand on parle de civilisation, on parle vraiment d'une société qui est basée sur une ville et pas une ville et pas un village. Et en fait, la différence, c'est vraiment qu'un village, on peut imaginer qu'il y a un village agraire, et ça a été le cas dans certains endroits, où on peut produire assez de nourriture sans détruire en fait les ressources matérielles qui fait qu'il y a une durabilité. Or, avec une ville, on ne peut pas produire localement en fait, l'alimentation et du coup, on est obligé d'aller la chercher. Donc, dans un premier temps, on va la chercher dans l'extérieur proche. Et en fait, au fur et à mesure que la ville grandit, parce que c'est ce schéma-là, pardon, eh bien, on va aller chercher de plus en plus loin et il va falloir des fois déloger des humains, des humaines. Il va falloir aussi avoir de plus en plus de forces armées pour s'approprier par la force les personnes locales, les personnes comment dire, qui habitent dans ces endroits, que ce soit des nomades ou que ce soit des sédentaires. Et donc, en fait, tout ce rapport de violence des villes qui ne sont pas capables, au final, d'assurer leur propre subsistance, il est basé dès le moment où on dépasse un point d'équilibre. Et chose aussi, c'est que c'est un rapport de violence avec les peuples étrangers, que ce soit des étrangers locaux ou des étrangers lointains, comme là par exemple les Africains, c'est clairement les Européens qui sont venus, mais en fait s'accaparer leurs ressources, s'accaparer aussi les ressources des Amériques. Mais on a localement, on a déjà, en fait, le viol de femmes, l'accaparement de femmes et l'accaparement aussi des femmes au sein même de la civilisation, puisque c'est la sexualité même des femmes qui devient contrôlée par les hommes pour que les hommes puissent faire des femmes des machines à produire des humains et des mâles qui vont partir faire des guerriers et pour les plus riches, des princes et ou des soldats ou des administrateurs. Et sinon, on va avoir le reste des personnes, les plus pauvres, qui vont faire la reproduction qui n'est jamais comprise dans un travail de création, de richesse ou de ressources, mais qui en fait est absolument nécessaire au maintien des sociétés. Et donc, ça va être les productions d'alimentation et les productions de bois, d'énergie, en fait de tous les sous-bassements d'une société qui sont toujours peu décrits et qui sont toujours très oubliés. Voilà.
0: Lorsqu'on a préparé l'interview tout à l'heure, vous insistiez aussi sur le fait que, notamment toi, Belka, la civilisation est construite sur des dualismes. C'est-à-dire, il y a souvent des oppositions, voire des dominations. La plus évidente, c'est celle de l'homme sur la femme, mais aussi celle des humains sur la nature, ou de telle classe sociale sur une autre. Comment ça se fait que ce système-là marche si bien que ça ? Alors, si bien que ça, en tous les cas, ça fait 10 000 ans qu'il est là.
3: Je pense que déjà, il répond à un besoin de la civilisation de créer de l'identité et en fait de légitimer en permanence le pouvoir et la prédation qu'elle engendre. Donc en fait, elle a besoin de se baser sur des valeurs qu'elle décrit comme dichotomiques, donc totalement opposées entre le barbare, la barbare et civilisé. Entre la nature et la culture, entre l'homme et la femme. Et en fait, dans cette logique, elle en fait des hiérarchies. Donc elle place toujours un sujet au-dessus de l'autre. Moi, il me semble que ça, c'est un soubassement culturel de la civilisation, de rejouer en permanence en fait, cet affrontement à travers le temps, justement pour que on se pose pas trop de questions et que notamment les personnes qui profitent le plus de cette construction, du maintien de la civilisation, en soi, c'est fervents défenseurs.
4: Moi, je dirais, je serais aussi parfois un peu nuancée, c'est-à-dire que c'est un mode d'organisation en société humaine, mais qui marche pas si bien que ça, puisque, alors j'ai peut-être pas les chiffres exacts en tête, mais il me semble qu'il y a eu jusqu'à aujourd'hui une quarantaine de civilisations et qu'elles se sont toutes effondrées. L'Empire romain, la civilisation romaine, elle est tombée. La civilisation hébraïque, elle est tombée. Civilisation inca, tombée. Aztèque, tombée. Alors après, il y a des... Je ne vais pas faire l'historicité de toutes ces civilisations-là parce que je ne l'ai pas en entièreté. Il y a des raisons, par exemple pour les Incas, les Aztèques, où là, il y a eu une autre civilisation qui est arrivée et qui a pris le dessus, la civilisation européenne. Mais on a assisté à l'effondrement de ces civilisations parce qu'elles ont épuisé toutes les ressources régionales sur lesquelles elles étaient basées. Si on pense aujourd'hui, par exemple, à un territoire... comme le Liban, le Liban, c'était, il y a des millénaires, des forêts de cèdres et de chênes, etc., absolument magnifiques, qui ont été entièrement coupées pour les besoins de la civilisation, pour soutenir ce mode insoutenable d'expansion et d'organisation humaine. Et à la fin, il n'y avait plus de ressources. Donc, la civilisation tombe. Donc, je ne sais pas si c'est quelque chose qui marche très bien. En tout cas, c'est peut-être un mode d'organisation qui se reproduit à nouveau. Il y a comme, qui dirait, une sorte de fait civilisateur où, à partir d'un moment, quand on décide, une civilisation s'effondre comme l'Empire romain, à nouveau, elle va reprendre des racines ailleurs. Et donc ça, il s'agit de regarder pourquoi. Je pense qu'il y a une des réponses de pourquoi on recommence à faire des civilisations, c'est qu'elle crée des dépendances. C'est-à-dire qu'il y a une élite qui va s'asseoir sur des peuples qui ne sont pas une élite. Elle va créer des modèles où on va faire beaucoup d'enfants, se reproduire, accroître grandement la population. Et en fait, plus on agrandit comme ça, plus on a besoin de la civilisation pour juste se maintenir. Parce que si on décide de plus vivre dans de telles conditions, on se rend compte que tout s'effondre et qu'on ne peut pas. Donc en fait, juste créer cette dépendance de maintien de la vie, de maintien du nombre humain, de tout ça... peut être une des raisons. Après, il y en a plein d'autres, mais là, je pense à ça.
0: Oui, Lila, tu voulais intervenir.
2: Non, mais je suis très d'accord. J'allais dire, ça marche bien. Moi, je mettrais des gros guillemets parce que ça dépend comment on considère bien marcher et qu'est-ce que c'est bien. En fait, je pense que les civilisations sont très efficaces à détruire leur environnement proche et du coup, en fait, à aller voler ce qui est nécessaire pour leur maintien dans les territoires d'à côté. Et le truc aussi, c'est que ça ne se passe pas. Par exemple, les exemples donnés de civilisation romaine, de civilisation inca, ils sont très bons. Mais ce qui est intéressant, c'est que vu les moyens techniques qui ont été utilisés, ce sont des effondrements en fait, qui peuvent prendre des siècles et des siècles. Or, aujourd'hui, on est dans une civilisation que je dirais mondialisée, même si évidemment il y a des nuances, voilà, il y a des pôles de domination qui sont complexes, mais on est dans une civilisation à échelle mondialisée qui est d'une efficacité à détruire l'environnement qui n'a jamais été vue en fait dans l'histoire de la Terre. Et du coup, est-ce que ça marche bien? Moi, je dirais si jamais on définit bien comme détruire son monde, ça marche bien. Mais pour moi, c'est plutôt ce que je définirais par mal. Ça marche mal et ça continue de marcher très très mal, de façon super efficace. Et je pense qu'il y a un espèce d'acclimatement culturel depuis notre plus tendre enfance à penser que le mal est bien. Alors, je veux dire, le fait d'utiliser, par exemple, le terme de civilisé pour dire que quelque chose ou que quelqu'un est cultivé, c'est absolument, en fait, ça en dit long sur à quel point on est tous, comment dire, c'est quoi le terme quand on est...
4: Matrixé.
2: Matrixé, ouais. Non, mais enfin, c'est ça, on est tous dans une secte qui pense que la destruction du monde est un bien et que c'est normal, en fait, que nous, en tant qu'espèce, on ait ce rapport-là à notre territoire, à notre terre complète. Et ça, en fait, c'est... Bah comment en sortir? Je pense qu'il faut la remettre complètement en question. Et quels sont les chemins de demain? Je ne sais pas exactement, mais en tout cas, faire s'effondrer cette civilisation mondialisée, mais toute forme de civilisation qui est dans des rapports d'injustice, moi, c'est ça que j'appelle le bien, en fait.
0: Alors, pour avoir lu Yuval Noah Harari, les civilisations tiennent sur des utopies comme la religion, comme l'argent, comme le droit. En fait, c'est des utopies. Si tout le monde y croit, ça marche. Si les gens n'y croient plus, ça s'effondre. Jean, tu voulais dire quelque chose?
1: Ben oui, il y a le travail aussi à rajouter dessus, la nécessité à être salarié, tout ça. Ça s'effondre, oui, mais ça ne s'effondre pas comme ça, parce que les personnes à qui ça profite le plus, elles détiennent aussi toutes les informations. Et donc, pour lutter contre ça, bon, il y a la revue Passage, certes, mais c'est aussi lutter contre, avec des armes inégales, quoi. Donc... je pense pas, en tout cas moi, qu'on puisse gagner cette lutte contre la civilisation en essayant de faire en sorte que les gens ne croient plus à ces utopies.
0: Et tout à l'heure aussi, j'ai lancé une espèce de pavé dans la mare en prétendant que la civilisation avait aussi des vertus, notamment la concentration des savoirs, corrélée avec celle des pouvoirs, mais et puis le fait que on puisse partager, que l'information circule plus vite lorsqu'on a affaire à Babylone plutôt qu'au petit village d'irréductibles gaulois. Que faut-il en penser? Comment peut-on répondre à cette idée reçue?
3: Qu'on parle déjà d'un certain type de savoir qu'il faut peut-être différencier avec la connaissance, le vécu, en fait des expériences qui permettent de consolider des connaissances partagées. Là, le savoir dont il est question, il me semble que c'est plutôt un savoir écrit. Et ça fait justement partie des bases matérielles de la civilisation dont on n'a pas parlé tout à l'heure, puisque le premier exemple qu'on a d'un registre écrit, justement, on le trouve dans le croissant fertile en Mésopotamie. Et il s'agit d'une tablette d'argile sur laquelle il y a un décompte qui est fait de mémoire. Je crois qu'il s'agit de bêtes, d'échanges de bêtes. Mais voilà, pour dire que les premières traces d'écrit sont avant tout le témoignage d'un besoin de rationaliser. C'est-à-dire qu'aujourd'hui, on va parler de ressources dans une logique très néolibérale, mais dans les faits, ce rapport au monde, il est bien plus antérieur en fait, au néolibéralisme, parce qu'il s'agit de ça. Lorsqu'on comptabilise des bœufs, c'est ce type de savoir qu'on met en avant, et qui invisibilise d'ailleurs une partie d'autres savoirs, mais moi je vais plutôt parler de connaissances, qui sont avant tout transmises à l'oral, transmises par l'expérience et qui sont transmises collectivement. la civilisation a quand même tendance à faire la guerre à ce type de connaissances, à peu près dans toutes ses phases de développement. Là, j'en ai un qui me vient en tête, c'est notamment sur les savoirs abortifs ou bien une prise en charge collective de l'avortement par les femmes, qui a été extrêmement durement, et je pense que c'est même au-delà en termes de mots, bah, sur les femmes, puisqu'on le date à ce moment-là de la chasse aux sorcières. Mais voilà, donc il y a une guerre, en tout cas, qui est faite à ce type de connaissances qui n'est pas rationalisée jusqu'alors par la civilisation.
2: Et en plus, on peut relativiser aussi, en fait, est-ce que la civilisation nécessairement partage des savoirs ou est-ce qu'elle partage aussi énormément des informations, des données et avec derrière ces paquets d'informations, des idéologies. Parce que quand on regarde, par exemple, la montée des sciences, en fait, les scientifiques, notamment que commençait à mentionner Belka, enfin, en tout cas de la période que commençait à mentionner Belka, dit, entre guillemets, des Lumières, sont d'affreux misogynes qui racontent des propos, en fait, sur les femmes et sur le corps, la vulve des femmes, qui laissent quand même bien voir qu'ils n'y connaissaient rien. Et déjà, ça, en fait, ça a été considéré comme des grands pans de la pensée, comme des représentants de ce qu'était le savoir civilisé. Et si c'est ça, le savoir civilisé, il vaut mieux être inculte. Voilà. Non, mais c'est juste pour dire, en fait, c'est souvent des choses qui dit et qui inquiète. Et d'accord, c'est vrai, en fait, aujourd'hui, c'est plus facile de communiquer à grande échelle, c'est plus facile de faire passer un tas de données. Mais est-ce que c'est véritablement ça, le savoir? Qu'est-ce que la personne en face de moi va avoir compris de l'échange, va avoir retenu d'un point de vue qualitatif, en fait, au niveau des informations, au niveau de la compréhension? Ça, c'est vraiment peu discuté. Et quand je vois, en fait, ce qu'on nous inculque dans nos sociétés à nous, moi, j'ai des gros doutes sur le niveau d'intelligence dans notre société donnée à, je ne sais pas, par exemple, prenons une société de chasseuses-cueilleuses il y a 10 000 ans. Je pense qu'il y avait un savoir, en fait, de la qualité de l'air, de l'odeur, des plantes, du monde environnant qui était assez fou. Et ça n'impliquait pas du tout qu'il n'y avait pas de partage. D'ailleurs, c'était toi qui disais qu'il y avait certains endroits où il y avait des annuellement ou biannuellement, où en fait tous les 10 ans, il y avait des grands réseaux ou des grands lieux où se retrouvaient différentes peuplades pour échanger sur leurs pratiques locales et échanger à plus grande échelle. Voilà, le partage de savoir, en fait, tout prend du temps, mais la question c'est pourquoi est-ce qu'on a besoin de partager aussi vite et qu'est-ce qu'on partage? Et aujourd'hui, qu'est-ce qu'on partage aussi vite? C'est une idéologie de destruction du monde.
0: Bon, donc voilà, la civilisation, c'est le thème de la revue Passage numéro 0. Le numéro 1, donc, est consacré à la nature, donc presque en opposition au numéro 0. Donc, quels thèmes sont développés dans le numéro 1?
1: Ben déjà, la définition de la nature, qu'est-ce qu'on entend par le mot nature? Et donc là, c'est vraiment bien développé parce qu'il y a plusieurs courants de pensée qui ont travaillé déjà sur ce sujet. On parle beaucoup d'Escola et Latour là, dans les milieux écologistes. Et là, pour le coup, la revue elle va un peu à l'encontre de certaines des idées qui sont développées par ces deux penseurs, en rappelant que la nature, elle existe vraiment, même si ça rappelle un peu cette dualité nature et culture, et que c'est bien de la redéfinir et de d'expliquer qu'elle a une vraie, véritable matérialité, existence en tant que telle, et qu'il ne faut pas l'abandonner et continuer à la protéger.
0: Parce qu'aujourd'hui, avec le changement climatique, les extinctions de masse, etc., il y a une vraie angoisse, en fait. On est en train de s'apercevoir que nous sommes la nature. On redéfinit un peu notre place dans le vivant. J'imagine que c'est des thèmes aussi qui ont été partagés lors des luttes entre militants, entre gens de terrain. Est-ce que c'est ça aussi qu'on peut retrouver dans la revue?
4: Tout à fait. Il y a un article qui propose de comprendre ce que c'est qu'une véritable éthique environnementale et donc de chercher à replacer l'animal humain au sein de la nature, pas dans une position qui lui est supérieure, comme on en est les héritiers et les héritières depuis des millénaires, avec un imaginaire civilisationnel anthropocentré et anthropocentriste. Et aussi de dire qu'on a notre place au sein de la nature, mais cette place, elle est écosystémique. On n'est pas non plus les sauveteurs garants. Enfin, y a une certaine vision qui a été développée au sein de l'écologie, notamment sur plusieurs décennies aux États-Unis dans les années 50-60, qui voit l'humain comme la personne qui va conserver la nature, la protéger, qui va idéaliser la nature comme quelque chose d'absolument sauvage, donc sans présence humaine, tout ce qui est absolument non humain. Et en fait, réfléchir à la nature, c'est dire non, il y a une humilité à avoir. Dans le mot humilité, il y a le mot humus qui vient du latin, qui veut dire terre. Et en fait, c'est l'humain doit redescendre sur terre et s'ancrer dans son environnement, comprendre comment il interagit avec lui. Et c'est comme ça qu'il fait partie de la nature, c'est comme ça qu'il peut la défendre et c'est comme ça voilà, qu'il l'intègre.
2: Et moi, j'ajouterais, je dirais qu'on n'est pas la nature, mais on fait partie de la nature. La nature se porterait très bien sans nous, mais nous en sommes absolument dépendants. Voilà, et c'est vraiment la question de la place que l'on a dans la chaîne du vivant. Et on est complètement aujourd'hui sur des rapports qui sont démentiels et qui sont déconnectés de toute réalité. Et nous, on essaie justement de dire, on est peu de choses, mais on est responsable. Enfin, le mode d'organisation globalisé, mondialisé, civilisationnel est ultra destructeur par rapport en fait à la complexité de ce que c'est l'existence du vivant sur Terre, qui est là quand même depuis des milliards d'années. Voilà. Donc, rappelons-nous qu'on est, enfin, c'est quand même une chance, je trouve, d'être vivante sur cette Terre malgré tous les problèmes, et que je pense qu'on a un rôle à jouer, c'est en tant que, comment dire, garde-fou de notre propre espèce.
0: Il y a du boulot. Les grandes religions monothéistes semblent dire aux gens, Dieu a créé la planète pour vous, elle est à vous, faites-en ce que vous en voulez, éparpillez-vous, croissez, reproduisez-vous, etc. Ne faudrait-il pas casser les religions? Je ne parle pas de croire en Dieu, je parle des religions, et du clergé en particulier. Est-ce que ce n'est pas un peu la faute des religions si on a tendance à penser que la nature, on en fait ce qu'on en veut, si on a envie de la bousiller, on a le droit?
2: Je commence et tu complètes. Moi, je dirais en réponse simple, oui. Mais les religions sont représentantes de l'idéologie civilisationnelle, en fait. Et d'ailleurs, ce n'est pas la nature vous est donnée, c'est les femmes sont données aux hommes. Et ensuite, la nature est donnée aux hommes. Et d'ailleurs, faites-en ce que vous voulez. Et les deux, ça peut être lu dans la Genèse de la Bible, enfin, peut-être pas dans la Genèse, mais en tout cas dans l'Ancien Testament, on dit quand même, enfin, pseudo-dieu, mais qui pour moi est très masculin et très enfantin, mais très représentant du fait que c'est vraiment une religion écrite par des hommes pour des hommes. Et en tout cas, Dieu va dire à l'homme de labourer son champ comme sa femme. Voilà, et ça, ce sont des termes d'une ultra-violence qui sont quand même des termes qui sont retrouvables, pas en ces mots-là exactement, mais dans toutes les civilisations agraires, donc toutes les civilisations, ce qui est quand même assez fou. Ça, je ne parle pas de croyances, je ne parle pas de fait qu'il peut y avoir eu des courants à certains moments donnés qui dérivent de religions, de civilisations, qui peuvent être un peu meilleures, qui peuvent être un peu plus sains. Mais les idéologies des religions dominantes, des religions monothéistes, sont toutes masculinistes, sont toutes colonialistes et sont toutes ultra-violentes. Et il faut s'y opposer de front.
4: Et je pense qu'aujourd'hui, en Europe, dans la civilisation occidentale dans laquelle on est, il y a eu un peu un déclin du pouvoir des religions, notamment de la religion judéo-chrétienne, enfin du christianisme en particulier, aujourd'hui, de telle sorte que on a tendance à minimiser ou à regarder un peu avec dédain ce qu'a pu être l'apport de la religion. Mais en fait, elle a vraiment façonné notre rapport à la nature. Il y a un livre qui est hyper intéressant, mais il y en a plein d'autres, d'un auteur qui s'appelle Michel Pastoureau, et il a écrit sur l'ours. Et c'est très, très, très intéressant parce qu'en fait, quand on lit ce livre, on se rend compte que le rapport au non-humain, au végétal et à l'animal, a été façonné pour notre civilisation occidentale européenne par l'Église catholique. C'est elle qui a donné les animaux qui étaient bons à aimer, qui a érigé des animaux en symboles, en emblèmes, et d'autres comme des symboles du diable, qui est allé détruire des forêts pour empêcher des anciens rites ou des anciennes cérémonies barbares, païennes, en tournant autour d'un certain animal, en l'occurrence l'ours, etc., pour combattre tout ça et pour s'imposer dans toutes les têtes, dans tous les foyers, dans toutes les pensées. Et en fait, aujourd'hui, on est quand même héritière de cette pensée religieuse-là et de ce rapport au monde qui a imposé la religion. Et c'est fou, en fait. Et je crois qu'on n'en a pas conscience. Et donc, dans ce cas-là, oui, vraiment, il s'agirait de défaire ça, quoi.
0: Et alors, est-ce qu'aujourd'hui, on a une nouvelle façon de regarder la nature? Est-ce qu'on est capable de redéfinir la nature? Tu l'as un peu évoqué tout à l'heure, Lia. C'est pas nous sommes la nature, c'est nous faisons partie de la nature. Donc, elle prend une nouvelle forme, on va dire, une nouvelle importance. Qu'est-ce qui transparaît dans le numéro 1 de la revue?
2: Je ne pense pas qu'on soit en train de redéfinir ce qu'est la nature. On est peut-être plus en train de dire que des définitions données ou des courants de pensée qui cherchaient à effacer la nature vont dans une impasse de la pensée. Par exemple, en fait, une des critiques qu'on fait de la vision de Descola de dire qu'il faut aller par-delà nature et culture, c'est que en fait, quand on n'utilise plus un mot pour parler d'une chose et qu'on remplace cette chose, eh bien, on peut la détruire et on ne voit pas ses destructions. Là, je pense en l'occurrence à, par exemple, aujourd'hui, il y a plus de 90% des grands poissons dans l'océan qui ont été purement et simplement exterminés. Et on va quand même retrouver certaines dénominations comme le colin ou comme... Là, je me trompe peut-être des fois sur les espèces. Comme le bar. Et en fait, le bar est mort, mais pourtant, on mange toujours du bar. Bon, bah du coup, bah, c'est pas grave, puisqu'il n'y a jamais eu de bar, ou en fait, on a changé la définition de ce que c'était le bar. Et nous, on n'est pas en train de dire on recrée à zéro la nature, on est en train de dire c'est un mot qui avait un sens, en fait, de description de l'entièreté du vivant qui nous englobait et qui n'a pas vocation à disparaître, parce qu'on veut protéger l'entièreté du vivant. On ne pense pas que la nature dépende de nous et on pense qu'elle nous dépasse intégralement. Mais que par contre, on peut avoir un impact extrêmement néfaste, en fait, en tant que... Bah, espèce organisée là sous une hiérarchie de domination et de religion. Moi, je pense qu'on est dans une forme de dogme, à vrai dire, un dogme du progrès qui est une forme de religion à échelle planétaire. Voilà, je pense que c'est vraiment la religion moderne et que c'est une croyance très, très forte, surtout qu'on a des moyens de propagande technologique qui n'ont jamais existé. Enfin, je veux dire, Staline aurait été très jaloux des capacités aujourd'hui de s'insérer, de s'immiscer au sein même de la pensée des humains, des humaines. J'ai dévié un petit peu, mais pour moi, c'est très connecté. Nous, ce qu'on veut protéger, c'est la possibilité de vie sur Terre et c'est la beauté, en fait, de tout ce vivant et de tous ces cycles écosystémiques.
0: Et alors, on commence à parler de l'anthropocène. Est-ce que ce concept-là vous paraît pertinent? Est-ce que c'est intéressant de s'attarder là-dessus, d'avoir une analyse là-dessus? Est-ce que c'est trop tôt? Est-ce que finalement c'est une question un peu, subsidiaire?
4: En fait, on devrait plutôt parler de civilisation plutôt que d'anthropocène, puisque pas tous les humains et pas toutes les manières d'être humain et humaine en société est aussi destructrice de la nature que ce qu'on observe aujourd'hui avec une civilisation. Donc, ce serait plutôt ça. Après, je laisse mes camarades répondre s'ils ont d'autres choses à ajouter.
2: Non, je suis très d'accord. Il y a des gens qui amènent la distinction capitalocène, mais là, pour moi, le problème, c'est que on amène le début de la destruction au capitalisme. Or, pour nous, c'est vraiment la civilisation.
3: Non, mais oui, à propos de l'anthropocène, moi, ce qui me dérange aussi dans ce mot-là, c'est qu'il y a une forme d'essentialisation de l'espèce, de la même manière que dans les discussions qu'on a eues là avant de rentrer dans le studio. Il y avait la question de savoir si, bon, finalement, avant la civilisation dont on parle dans le numéro 0, bah, il n'y avait pas déjà des civilisations. Mais non, en réalité, c'est là, ce qu'on essaye de faire avec cette revue, c'est de remettre en place des définitions avec des caractéristiques communes et de ne pas prendre soit des étapes historiques ou soit des régions du monde de manière distincte, mais essayer d'en comprendre le fil rouge et juste de le présenter, en fait, sur quelques dizaines de pages. Le souci de l'anthropocène, c'est qu'il vise à mettre absolument tout le monde dans le même panier. Et justement, il n'aide absolument pas à problématiser la situation dans laquelle on se trouve aujourd'hui. En fait, comme cette confusion qu'il existe avec la fin de la nature aujourd'hui dans certains cercles, utiliser le mot d'anthropocène, pour moi, il participe exactement à cette confusion.
0: Et puis encore une fois, on met l'humanité au centre de tout, quoi, en parlant d'anthropocène. Là, c'est peut-être justifié, mais ça revient tout le temps, quoi. Là, encore une fois, on ne va pas dire qui c'est qui a collaboré au...
4: Cyril Dion, Camille Etienne.
0: Ils sont venus.
4: Que des gens bien, je vous assure.
0: Marine Tondelier, ah non, pas.
4: Il y a même Greta Thunberg dans le numéro sur le féminisme. Bien. C'est ça.
0: Et donc, le numéro sur le féminisme, c'est le
4: Numéro 2.
0: Numéro 2, donc qui apparaîtra bientôt, c'est ça ?
4: Il sera à l'automne, fin d'année, ouais.
0: Oui, donc vous donnez chaque fois un semestre pour traiter les sujets. Comment dire, la quantité, le nombre de pages, le nombre de caractères, le nombre d'articles, est-ce qu'il varie ? Est-ce qu'il est libre ?
2: Je ne sais pas si c'est en général, mais moi j'ai lu les deux revues du coup. Et entre le numéro 0 et le numéro 1, on est passé de 80 et quelques pages à 120.
4: 112.
2: 112, bon ben voilà. Et je pense que ça devrait rester dans cet ordre d'idées-là.
0: Est-ce qu'on peut en parler déjà
4: du féminisme ?
0: Ouais.
4: Tous les jours.
0: Tous les jours. Dans la revue, c'est ça que je veux dire.
4: Oui, oui, dans la revue aussi, évidemment.
0: Ouais.
4: Bah, enfin, c'est un peu difficile parce que il n'est pas sorti le numéro.
0: Ouais, mais d'accord.
4: Je sais pas.
0: Mais quelque part, c'est la suite logique, quoi. On parle de civilisation, donc forcément, on va essayer de voir ce qui le distingue de la nature. Et forcément, en parlant de féminisme, on parle un peu des deux à la fois.
4: C'est ça. Mais en fait, on peut peut-être dire plus généralement, il me semble que la revue a pour but de ne pas être illimitée dans le temps, mais de produire une sorte de pensée logique qui s'articule autour de ces thématiques qui vont se joindre les unes aux autres au fil des numéros. Et que le plan global, il me semble, serait de parler de la civilisation, de parler de la nature, de parler du féminisme, de parler ensuite du progrès, et après de parler des résistances et de stratégies. Que voilà, c'est comme ça que le numéro du féminisme s'articulera dans cette idée générale. On est vraiment sur un objet qui est entre le manifeste, une analyse politique cohérente, une analyse de terrain. Enfin voilà, c'est un peu un objet hybride quand même.
0: Peut-être aussi un témoignage de la pensée du moment, quoi. De où on en est de la réflexion.
2: Je ne sais pas si c'est très représentatif de la pensée globale. Moi, je dirais que c'est...
0: Global,
2: maintenant. Je dirais que c'est peut-être, en tout cas de ce que j'ai lu pour l'instant, la meilleure analyse en France, de la jonction de toutes les problématiques environnementales, sociales. Je pense que c'est à contre-courant d'une écologie mainstream qui voudrait avoir le beurre et l'argent du beurre, c'est-à-dire un capitalisme vert. capitalisme vert.
3: Oui, et puis même lorsqu'on lit les rubriques qu'il y a justement après la phase thématique, à la fois dans les analyses qui sont faites des parcours militants, moi j'ai plutôt l'impression qu'on s'adresse à des déserteurs et des déserteuses qui ont écrit justement ce numéro-là en se retrouvant, probablement venant d'horizons différents, puisque comme on le disait plus tôt, il y a la nécessité d'articuler plusieurs types d'analyses qui sont trop souvent séparées les unes des autres. Donc non, je n'ai pas du tout l'impression qu'on est sur quelque chose de dominant. C'est plutôt des pensées marginales dont il s'agit aujourd'hui.
0: Oui, alors justement, quand on publie ce genre de revue, ce genre de texte, ça s'apparente un peu à, on va dire, je me permets le mot, de la philosophie. Ça pourrait faire penser à une revue comme Le Monde Diplo ou ce genre de choses. Mais Le Monde Diplo, c'est farci d'universitaire. Quelle légitimité avez-vous à dire aux gens ben, ça se passe comme ça, ça c'est bien, ça c'est pas bien. Comment vous endossez ce rôle-là, vous et tous ceux qui y ont contribué ?
2: C'est pas moi qui réponds au nom des membres de la revue, mais je pense qu'aujourd'hui, toute personne sur Terre est capable d'ouvrir les yeux et de se renseigner sur les oppressions, qu'il y a un travail monstre qui est fait par plein de personnes, que ce soit en termes d'où viennent les matériaux, qu'est-ce que ça implique, en termes de violence dans les endroits où ils sont extraits. Historiquement, en fait, là aussi, d'où ça vient, comment ça vient, et juste le fait de vivre dans une société qui est injuste fait qu'on peut avoir quand même les yeux qui s'ouvrent, en fait, à cette violence qui est quotidienne. Et en plus, moi, je ne parle pas en tant que personne qui suit tous les jours à défendre ma vie, voilà. Mais pourtant, je vois des violences dans mon quotidien, et je pense que à partir du moment où on est sensible, en fait, à la justice et à l'envie de vivre dans un monde qui soit plus juste, qui soit meilleur, on est légitime en fait à réfléchir et à réfléchir avec d'autres personnes et à essayer de proposer d'autres chemins, d'autres passages.
0: Ce genre d'écrit éditorialiste, si je puis dire, on confie ça à des gens qui sont barrés des diplômes, qui donnent des cours magistraux dans les amphithéâtres, qui passent sur les plateaux de radio. Des grands penseurs, Finkielkraut, Onfray, BHL, Vous vous positionnez comment là-dessus? C'est-à-dire que vous représentez des luttes alternatives. Je ne sais plus le mot que tu as, les déserteurs. Quel message vous portez? En quoi est-il plus pertinent que celui qu'on entend tous les jours à la radio, à la télé, sur les réseaux sociaux?
1: Ben moi, il me semble que si on n'écoute que des universitaires, on n'écoute que des personnes qui sont des produits de ce système. Donc, ça devient compliqué de critiquer quelque chose qui nous a engendré, quoi. Puis bon, si on veut faire un constat assez simple, c'est ces personnes-là qui ont la parole depuis très longtemps. Et la lutte écologique, écologiste, féministe, tout ça, elle est un peu au point mort quand même depuis quelques décennies. Bon, il y a des petites avancées, mais faut pas penser que c'est franchement révolutionnaire. Et donc, il me semble qu'il faut justement qu'il y ait d'autres points de vue, d'autres vécus, de personnes qui ont peut-être pas fait 9 ans d'études, fait des cours magistraux et tout ça, et qui soient capables de remettre en question le système qui a engendré ces personnes-là, qui ont sûrement plein d'idées super chouettes, mais qui ont un volet plus noir à côté. C'est celui qu'on pointe dans la pensée écologiste radicale, quoi.
4: Et puis je pense que le préambule de la civilisation, là, du numéro sur la civilisation, il est assez chouette parce qu'il parle de transmission, en fait. Il y a des gens qui ont écrit des choses absolument formidables, qui sont accessibles à tous et à toutes, sans qu'on ait besoin d'aller s'inscrire à la fac ou d'aller voir les noms que tu as cités pour penser. Et il y a ça aussi, c'est rendre hommage et faire hommage aux femmes et aux hommes qui ont milité avant. Eux ont pensé, ils ont pensé en étant sur le terrain, ils ont pensé dans les bibliothèques, et ils ont transmis. Et donc il y a tout ce passé, cette culture de résistance-là, en fait. Et créer une culture de résistance, ben, tout le monde est légitime à le faire.
1: Il me semble aussi que dans la revue, il n'y a pas le langage que peuvent avoir certains universitaires, qui est un peu imbuvable pour un néophyte ou une néophyte. Ce n'est pas de la vulgarisation, mais ça reste quand même assez pédagogique. Je pense que quelqu'un qui n'a pas eu un cursus universitaire avec tout un tas de termes compliqués et qui voudrait quand même s'informer là-dessus, il trouverait son compte là-dedans, quoi. Ça reste digeste.
2: Pour revenir sur la question de la légitimité, en fait, je pense que, en fait, quand on lit la revue, ce qui est assez intéressant, c'est que toute personne qui lit la revue est invitée, en fait, à s'emparer des thématiques, à en parler et à elle-même créer, en fait, sa pensée critique et potentiellement ses solutions. Donc voilà, en fait, qui est légitime, qui ne l'est pas. Et d'ailleurs, au sein de la pensée universitaire, tout le monde le sait, en fait. Il y a des choses que tu ne peux pas dire si tu ne veux pas perdre ton poste. Donc à un moment, en fait, évidemment, la sincérité d'un discours s'arrête là où s'arrêtent les fonds, où s'arrête là où s'arrête la politique dominante du pays. Et aujourd'hui, la politique dominante, c'est une politique capitaliste, dont bien évidemment, la censure est très grande.
0: J'ai une réflexion comme ça qui me vient au fur et à mesure de la discussion. C'est aujourd'hui, en 2020 passé, on a l'impression qu'on revient sur un combat qui date d'il y a 50 ans, les années 70, où on parlait d'écologie, où on parlait de féminisme, où on parlait d'une civilisation toute pourrie qui fait la guerre tout le temps. Donc, grosso modo, alors, en plus, bon, j'ai 50 ans passé, j'ai entendu des gens qui prenaient la parole haut et fort dans les médias à l'époque. Je pense particulièrement à Coluche, qui a dénoncé pas mal de choses. 50 ans plus tard, on a l'impression qu'on a perdu du temps, en fait. Ça aurait pu se faire à ce moment-là.

0: plateau du Larzac, de cette lutte, il y a plein d'enseignements à en tirer.
1: C'est vrai que dans le milieu militant, c'est quelque chose qu'on entend. C'est-à-dire qu'il n'y a pas eu la transmission du savoir des luttes. Comme on a perdu aussi les luttes syndicales, se sont cassées la gueule aussi.
2: Moi, je voulais dire que quand même, il y a beaucoup de luttes qui se sont fait beaucoup taper sur la gueule. Je pense à toutes les luttes des années 70-80 d'action directe. Donc, il y avait action directe, direct action, les révolutionnaires Zellen, les Rotenzoras en Allemagne, etc., qui ont été mais vraiment endigués dans le sang. C'est des militants et des militantes qui ont été emprisonnés, qui ont été tués, qui ont été, etc., parce qu'ils se sont armés, parce qu'ils ont décidé d'attaquer la méga machine, d'y aller en utilisant la violence contre les biens, pas contre les personnes. Et en fait, tout ça s'est fini dans un bain de sang où l'État a repris le pouvoir avec une main de fer. Et ensuite, il s'en est suivi aussi un épisode total où on a chercher à invisibiliser ces luttes-là, ce qu'elles ont produit, la pensée qu'elles ont créée, etc. Et puis, il y a aussi créé une terreur, en fait, du militantisme, qui, si bien qu'aujourd'hui, le plus gros débat qui anime en ce moment, peut-être, l'écologie, c'est peut-être pas le plus gros, j'exagère, mais c'est la question de la violence et de la non-violence dans l'action. Et c'est un débat très intéressant, mais on est un peu en train de, des fois, redécouvrir l'eau tiède quand, dans les années 70, des groupes s'étaient déjà emparés de cette question et étaient allés bien plus loin. Je ne sais pas s'ils étaient efficaces, etc. Il faut des analyses d'action. Mais en tout cas, ils utilisaient ça et ce n'était pas réprouvé par l'ensemble de la société.
3: C'est vrai qu'aujourd'hui, on a tendance à avoir un petit peu ce discours dominant qui est un discours très étatique de « attention, on ne peut lutter, mais qu'avec les mains attachées et en ne disant pas grand-chose au final et en quémandant des solutions alternatives qui ne mèneront à rien ». Mais ce qu'il ne faut pas oublier non plus, c'est que dans les années 70, certes, on a, je pense, à certains moments, chez certaines personnes, une conscience écologique qui est un peu plus radicale et on est prêt à aller à des actions directes, en fait, un petit peu plus musclées. Mais on a aussi, au même moment, en fait, une révolution agricole verte qui se fait dans l'ultra-violence. Et du coup, on a aussi des locaux, je pense à des régions comme la Bretagne, qui aujourd'hui est un peu un grenier de la France, qui est aussi sacrifié d'un point de vue écologie. Mais c'est un peu le cas partout dans toutes les régions le long desquelles, je pense par exemple aux centrales nucléaires du centre de la France, je pense au bassin lyonnais, en fait on a tout un tas de régions où l'intensification de à la fois une agriculture de haute intensité à production écologique et à haute monoculture qui vient abîmer les terres, s'intensifie et du coup vient détruire aussi par le même moment des communautés et des cultures locales. Et on a de l'industrialisation, de la spécialisation dans l'industrialisation. Donc, les luttes écologistes, à ce moment-là, n'ont pas gagné, mais elles ont été réprimées dans la violence, puisque l'État était plus puissant, en fait, tout simplement. Il avait l'armée, il avait les moyens d'action, qui étaient les meilleurs moyens d'action pour, ordonner comment se construirait la suite du territoire.
0: Oui, et puis cette répression, elle s'est accompagnée aussi d'un contre-feu en termes de récit, puisque justement à ce formidable engouement autour de la libération de la femme, mais y compris pour les luttes écologistes, on voit très vite arriver un nouveau discours, alors que d'autres personnes qui ont écrit une très belle revue qui s'est appelée l'Encyclopédie des nuisances, qualifiée de gestionnaire de la catastrophe. C'est-à-dire que très vite, s'est développé dans les médias, dans les think tanks, sur les tribunes politiques, un discours beaucoup plus raisonné, présenté comme pragmatique, en disant « oui, mais en fait, vous comprenez, la violence, c'est pas tout à fait le bon registre ». En fait, on peut réussir à concilier tout ça dans la civilisation, dans le capitalisme. Et faites-nous confiance, on a des tas de scientifiques qui sont qualifiés pour justement nous amener au point de destination. Et donc tout ça, effectivement, fait perdre du temps. Tout ça crée énormément de confusion d'une génération à l'autre. Je pense que le pouvoir, de manière consciente ou inconsciente, c'est justement qu'il n'y a rien de pire pour que des enseignements tirés de lutte se transmettent. Et ils cherchent à tout prix, en fait, à casser ces liens de transmission.
1: Beaucoup d'idées, beaucoup d'informations. Il y a des thèmes cruciaux qui sont abordés dans la revue Passage. Comment on fait pour se la procurer, cette revue ? Vous avez des points de vente ou est-ce que ça se passe par Internet ?

0: tout ça. Il y a un site internet, très joli d'ailleurs, qui s'appelle Revue Passage, donc passage avec un S.com. Et puis après, bah, c'est distribué dans pas mal de librairies en France. On peut les commander chez les libraires si on veut. Et je sais qu'il y a des stands qui se tiennent lors d'événements militants. D'ailleurs, je crois... Oui, c'est même sûr. Il y aura un stand aux photos révoltées dans le Lot. Donc, c'est le week-end du 13 juin, je crois, quelque chose comme ça. Voilà, c'est autour d'une lutte contre un projet photovoltaïque sur le Quercy. Voilà.
1: Est-ce qu'en Sud Aveyron, vous avez un point de vente ?
2: Et je crois que dans la librairie ici à Saint-Afrique, indépendante...
1: Les Feuilleuses.
2: Voilà, exactement. Mmh. Je crois qu'elle est distribuée. Et j'ai cru voir aussi, parmi les revues distribuées, la librairie Syllab,
1: oui,
2: à Millau. Mmh. Mais voilà, il faut aller les voir, faut leur demander, peut-être que c'est déjà parti.
3: Mmh. De toute façon, même si le libraire ne l'a pas, vous pouvez la commander quand même.
1: Sur le site.
3: Ouais, c'est ça. Sur le site ou... Ouais. Idéalement sur le site, mais en librairie aussi.
1: D'accord. Et alors, si jamais on veut contribuer, c'est possible ? Envoyer un texte, envoyer un dessin, une idée thématique, ou dire « je connais telle personne qui... »
0: Oui, il me semble qu'il y a une adresse mail pour contacter. Ça se trouve sur le site, ça, je crois, à moins que peut-être l'un d'entre vous voit ça.
4: Elle est sur le site, elle est aussi sur une des premières pages de la revue.
1: Enfin, j'ai posé toutes mes questions. Est-ce que vous voudriez rajouter quelque chose qui vous semble important et qu'on n'a pas abordé ?
3: Ben, si vous voulez, enfin, si la revue est lue, etc., et que qu'elle est appréciée, c'est chouette d'écrire à l'adresse mail et de rejoindre le collectif des Amis de Passage.
1: Voilà. Et participer aux luttes qu'il y a sûrement autour de chez vous.
3: Exactement.
1: Voilà, il y a des collectifs qui signalent toutes les luttes qui sont. La presse pas pareil, je crois.
4: La question de la légitimité, je sais que certaines personnes n'osent pas en fait aller vers des personnes ou aller vers des luttes parce qu'il y a justement cette question de la légitimité. Et en fait, sentez-vous légitime et plus vous irez et plus vous oserez et plus vous l'acquérez en fait, cette sensation propre de « je suis légitime ici ou non ». Voilà.
1: Eh bien, Amal, Lila, Jean, Belka, je vous remercie. Vous
4: Merci
1: êtes venu présenter la revue Passage, dont j'ai ici sous la main le numéro 0 paru à l'automne 2025. Celui-ci coûte 12 euros, les autres c'est à peu près pareil, le prix.
4: Ouais, même oui, prix.
1: Voilà, et on est aux alentours d'une centaine de pages par numéro. Eh bien, écoutez, c'est un beau travail que vous avez fait. On en a besoin de ce genre de revue, de ce genre de où on rassemble les pensées, on réfléchit ensemble et on s'imagine un avenir radieux.
2: Merci à toi.
0: Ouais, merci.
3: Merci.
4: Merci.
1: Merci.

Vous êtes bien à l'écoute de la Nuit du Mix sur Radio Saint-Af, c'est la Travelling Station qui prend le relais, yes. Alors on a plein de choses ce soir à la programmation, vous avez eu droit à une petite, un petit florilège de rap, yes, du lourd les amis, merci à tous. Et on aura DJ Freaky, c'est ça? Yes, drum session, et après, alors c'est quoi le blaze? RK3T, yes, sur de la techno, restez à l'écoute, fidèle sur Radio Saint-Af, on vous programme une petite soirée pépite de qualité. Techno-psytech, les amis, je vous conseille de rester à l'écoute, ça va déchirer, mais pour le moment, un petit peu de Dubwise dans cette nuit du mix. Yes, bonne écoute à tous sur les ondes de Radio Saint-Af.

0: The Peaceful Man Anthem de Johnny Osborne. Yes, c'est un titre qui reste toujours d'actualité. Évidemment, on en aurait besoin, des Peaceful Men, surtout en ce moment. On est en soirée avec tous les animateurs de Radio Saint-Taf. On est là pour faire la fête et je passe. Eh bien, la suite à Chabaranx, le titre s'appelle No Bozzolis.
1: Ouais.
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Vous êtes toujours à l'écoute de la Travelling Station dans cette spéciale soirée, enregistrement live sur Radio Saint-Aff pour la nuit du mix. Attention, ne lâchez pas l'antenne. Encore plein de super producteurs, à commencer par DJ Freaky qui va suivre tranquillement après le Dubwise en mode drum session et la jungle qui vous attend. Yeah!

Barrow, Zemparo, yes, vous êtes sur l'écoute de la Travelling Station sur cette soirée nuit du mix à Radio Saint-Aff, un King Anthem, yes, King Kong sur un de ses gros classiques, eh bien mis en valeur par Jashaka, hein, je vous en parle souvent de Jashaka, voilà, énormissime titre, yes, et puisque c'est la nuit du mix et qu'il y a plein de monde dans le studio, c'est l'occasion de faire des dédicaces, puisque tous mes deux, notamment mes deux grands amis de la radio sont dans le studio, yes, alors je vous parle de Seb très régulièrement, DJ Shriki, big up à toi, mais surtout c'est Will, notre grand amateur de punk qui est parmi nous, d'ailleurs qui n'a pas fait l'émission, il va falloir remettre les pendules à l'heure, cher ami, tu dois nous faire quelque chose, moi que j'étais pas là quand ça s'est passé. Yes, celle-ci, elle est pour toi, il faut que tu te prennes un petit moment pour aller sur la plage, te détendre avec un bon petit OBF, écoute-moi ça.

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La sexualité est variable.

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